merci beaucoup, Dri.

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0: que je pense qu'il y a un lien, alors là on remonte à la nuit des temps, entre le pouvoir et la virilité. 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

0: Bonjour à tous. Les pompiers toujours sur le front ce dimanche avec des incendies en cours dans le Lot, la Drôme ou encore les Pyrénées-Orientales. Les Pyrénées-Orientales où le feu de Trévillac est enfin fixé depuis hier. Il aura ravagé près de 5000 hectares de végétation. Les incendies aussi en Espagne où la situation devrait évoluer favorablement en Andalousie aujourd'hui selon les autorités locales. Alors qu'une Française est portée disparue dans la région après avoir tenté de fuir les flammes comme une vingtaine d'autres personnes. 12 personnes sont mortes depuis jeudi aux alentours de ce massif boisé près d'Almeria. Des incendies favorisés par les fortes chaleurs, alors que la canicule devrait durer au moins jusqu'au milieu de semaine prochaine, selon Météo France. Les trois quarts du pays sont concernés. 37 départements sont même en alerte rouge aujourd'hui, du sud de la Bretagne à l'Aveyron, en passant par la région parisienne. À Paris, justement, la Tour Eiffel et les musées d'Orsay et du Louvre fermeront plus tôt aujourd'hui. À l'étranger, la tension remonte au Moyen-Orient. L'armée américaine a lancé de nouvelles frappes sur l'Iran. Des tirs de représailles, dit Washington, après l'attaque de deux navires dans le détroit d'Ormuz par les gardiens de la Révolution. Téhéran affirme par ailleurs fermer le détroit jusqu'à nouvel ordre. Des explosions au Qatar et aux Émirats Arabes Unis ont aussi été entendues. Le bilan s'alourdit en Ukraine à la suite des frappes russes menées hier dans plusieurs villes du pays. 8 personnes sont mortes et 12 ont été blessées après des tirs de missiles, des attaques de drones et des bombes téléguidées. À la page des sports, les 4 premiers du classement FIFA sont donc les 4 demi-finalistes de la Coupe du Monde. L'Angleterre et l'Argentine ont rejoint la France et l'Espagne dans le dernier carré la nuit dernière. Les Anglais, vainqueurs de la Norvège de 2-1 après prolongation. L'Albi Céleste, tombeuse de la Suisse, également après prolongation 3-1. Les demi-finales commenceront mardi soir avec France-Espagne. Et puis la 9e étape du Tour de France, raccourcie à cause de la chaleur. Le peloton va parcourir 155 km au lieu de 185 entre Malmort et Ussel en Corrèze. Le maillot jaune est toujours sur les épaules du Slovène Tadej Pogacar. Bonne journée à tous.
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recommandations préfectorales qu'elles annulent leurs festivités à l'occasion de la fête nationale qui avait lieu respectivement lundi 13 et mardi 14 juillet. Merci pour votre compréhension. Le lundi 13 juillet, les randonneurs frénois vous proposent une sortie pédestre sur Montreuil-le-Chétif par Le Hou sur un circuit de 6 ou 9 km. Le départ se fera parking Le Hou ou à 14h place Carnot de Fresnay-sur-Sarthe pour un départ voiture groupée. Dansant à la Ferté-Bernard le lundi 13 juillet. L'association Génération Mouvement du secteur de la Ferté-Bernard organise un thé dansant le lundi 13 juillet à 14h à la salle Athéna de la Ferté.

de 50 centilitres offerte. Plus d'informations 06 23 20 27 15 ou 02 43 60 20 51. L'association animation camping mini-golf de Fresnay-sur-Sarthe vous informe que la guinguette au bord de l'eau, initialement prévue ce mardi 14 juillet, est annulée pour cause de canicule. Merci pour votre compréhension. Le club Génération Mouvement de Conlie vous informe que le rendez-vous dansant de la petite guinguette animé par Gilles Musique est complet. Au plaisir de vous recevoir sur un prochain rendez-vous dansant. Festival des polyphonies à Villepin, amateurs de musique, de partage, de belles vibrations. Notez bien ces dates. L'association Les Ripailles de la Corniche vous invite à vibrer au rythme des voix du 17 au 25 juillet. Découvrez un programme riche et varié pour cette nouvelle édition. Vendredi 17 juillet à 20h30 en l'église de Villepin, les voix du Haut-Maine, participation libre. Le samedi 18 juillet à 21h, place de la mairie, Strand Hugues, pour une soirée de chants marins folle. Énergique, participation de 10 euros. Le mercredi 22 juillet à 20h30 en l'église Villepaille, Lilith Daniel Lian, un voyage unique à travers le chant traditionnel arménien, participation de 10 euros. Et soirée de clôture le samedi 25 juillet à 17h en l'église, le grand cœur du festival pour les polyphonies orthodoxes slaves, participation libre. Buvette sur place pour partager un moment convivial avant ou après les concerts. Réservation possible en ligne via la plateforme Hello Asso. Plus de renseignements sur le festival Les Polyphonies à Villepaille au 06 21 03 92 61. Venez nombreux en famille ou entre amis pour célébrer la musique à Villepaille du 17.

à Segri. La fête de la gare célèbre sa 36e édition le samedi 18 juillet. L'association des Bercons donne rendez-vous aux habitants de la région et aux visiteurs d'un soir pour sa traditionnelle et incontournable fête de la gare, 36e édition. Les bénévoles ont concocté un programme chaleureux, gourmand et spectaculaire au cœur du site de l'ancienne gare. Une soirée estivale idéale à partager en famille ou entre amis. Dès 20h, les festivités débuteront autour d'un moment de partage gastronomique. Un repas jambon à la broche complet sera proposé, comprenant l'apéro, l'entrée, le plat, le fromage et le dessert et le café. Une restauration rapide sera prévue sur place. Spectacle, son et lumière. À la tombée de la nuit, le site de l'ancienne gare s'illuminera pour accueillir les amants du printemps. Un grand spectacle en son et lumière qui promet de transporter le public. Participation, repas plus spectacle, 26€ pour les adultes, 13€ pour les enfants de moins de 12 ans. Pour prolonger la magie, la soirée se clôturera par le traditionnel bal populaire et un grand feu d'artifice. L'accès au bal et au feu d'artifice est entièrement gratuit. Plus d'informations sur cette fête de la gare, 36e édition, le samedi 18 juillet à Segri, au 07 87 06 69 80. Le dimanche 19 juillet, l'association Accordéon Musette vous invite à son thé dansant qui se déroulera à la salle des fêtes du Pin-la-Garenne dans l'Orne. L'orchestre de Marcel Pelletier animera ce rendez-vous dansant du dimanche 19 juillet. Plus d'informations 06 72 14 73 79. Le lundi 20 juillet, les randonneurs frénois vous proposent une sortie pédestre sur Saint-Rigomère-des-Bois par Persaigne sur un circuit de 6 ou 9 km. Le départ se fera parking de la salle des fêtes de Saint-Rigomère ou à 14h place Carnot de Fresnay-sur-Sarthe pour un départ voiture groupée. Le club Génération Mouvement de Marolles-les-Braux a le plaisir de vous inviter à son bal de l'été. Venez passer un après-midi festif et convivial en musique le lundi 20 juillet. Ouverture des portes à 13h15, début du bal à 14h à la salle Jean de la Fontaine de Marolles-les-Braux. L'ambiance sera assurée par l'orchestre Nicolas Devoir. L'entrée est fixée à 9€, tombola, brioche offerte à tous les participants. Que vous soyez un danseur passionné ou simplement là pour partager un bon moment, venez nombreux nous rejoindre à Marolles-les-Braux le lundi 20 juillet pour ce thé dansant du club Génération Mouvement de Marolles-les-Braux. Plus d'informations auprès de Ludo 06 33 68 43 44. J'annonce. 27e grande fête champêtre de Saint-Léonard-des-Bois le dimanche 26 juillet de 10h à 18h. La 27e grande fête champêtre combine un vide-grenier, un marché du terroir et un repas champêtre et une guinguette. Vide-grenier avec la participation de plus de 100 exposants, en particulier associations. 2€ le mètre linéaire sans réservation. Accueil des exposants assuré à partir de

confiture, glace, etc. et de l'artisanat, création textile, savon, vannerie, bijoux, décoration, restauration sans réservation, repas campagnard pour une participation de 18 euros sans réservation avec

et en après-midi, guinguette de 14h30 à 17h30, accompagnée par le duo de Stéphanie Lefebvre au chant et Didier Alliard à la guitare et au chant. 27e édition de la grande fête champêtre de Saint-Léonard-des-Bois, rendez-vous à tous le dimanche 26 juillet. Une organisation de l'association Les Amis de Saint-Léonard-des-Bois. L'amicale des anciens de Courcité a le plaisir de vous inviter à son grand bal de l'été. Venez danser, partager un moment convivial et retrouver le plaisir de belles mélodies le dimanche 2 août de 14h à 19h à la salle socio-culturelle de Courcité. L'animation sera assurée par l'orchestre de Jean-Michel Olivier. Un pain au chocolat vous sera offert à la pause. Le traditionnel verre de l'amitié sera partagé pour terminer cette journée avec un moment convivial. L'entrée est fixée à 8 euros. Les tables sont sans réservation. Venez nombreux pour danser et faire la fête dans la bonne humeur le dimanche 2 août à Courcité. Après midi dansant à Bonne Étable, le club Génération Mouvement de Bonne Étable vous invite à son prochain bal. Venez passer un moment convivial et festif en musique le lundi 3 août de 14h à 19h à la salle Mélusine de Bonne Étable. L'animation sera assurée par l'orchestre Nicolas Devoix. Ambiance garantie, que vous soyez danseur passionné ou simplement là pour écouter de la bonne musique et retrouver des amis, vous êtes les bienvenus le lundi 3 août à Bonne Étable pour le bal du club Génération Mouvement de Bonne Étable.

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conformément aux recommandations préfectorales qu'elles annulent leurs festivités à l'occasion de la fête nationale qui avait lieu respectivement lundi 13 et mardi 14 juillet. Merci pour votre compréhension. Le lundi 13 juillet, les randonneurs frénois vous proposent une sortie pédestre sur Montreuil-le-Chétif par Le Hou sur un circuit de 6 ou 9 km. Le départ se fera parking Le Hou ou à 14h place Carnot de Fresnay-sur-Sarthe pour un départ voiture groupée. Dansant à la Ferté-Bernard le lundi 13 juillet. L'association Génération Mouvement du secteur de la Ferté-Bernard organise un thé dansant le lundi 13 juillet à 14h à la salle Athéna de la Ferté-Bernard. Ouverture des portes à 13h30. L'orchestre de Patrick Caron animera ce rendez-vous dansant à la Ferté-Bernard le lundi 13 juillet. L'entrée est fixée à 10€. Viennoiserie, bouteille d'eau de 50 centilitres offerte. Plus d'informations 06 23 20 27 15 ou au 02 43 60 20 51. J'annonce. L'association animation camping mini-golf de Fresnay-sur-Sarthe vous informe que la guinguette au bord de l'eau, initialement prévue ce mardi 14 juillet, est annulée pour cause de canicule. Merci pour votre compréhension. Le club Génération Mouvement de Conly vous informe que le rendez-vous dansant de la petite guinguette animée par Gilles Musique est complet. Au plaisir de vous recevoir sur un prochain rendez-vous dansant. Festival des polyphonies à Villepin, amateurs de musique de partage de belles vibrations, notez bien ces dates. L'association Les Ripailles de la Corniche vous invite à vibrer au rythme des voix du 17 au 25 juillet. Découvrez un programme riche et varié pour cette nouvelle édition. Vendredi 17 juillet à 20h30 en l'église de Villepin, les voix du Haut-Maine, participation libre. Le samedi 18 juillet à 21h, place de la mairie, Strand Hugues pour une soirée de chants marins folk énergique, participation de 10€. Le mercredi 22 juillet à 20h30 en l'église Villepaille, Lilith Daniel Lian, un voyage unique à travers le chant traditionnel arménien, participation de 10€. Et soirée de clôture le samedi 25 juillet à 17h en l'église, le grand cœur du festival pour les polyphonies orthodoxes slaves, participation libre. Buvette sur place pour partager un moment convivial avant ou après les concerts. Réservation possible en ligne via la plateforme Hello Asso. Plus de renseignements sur le festival Les Polyphonies à Villepaille au 06 21 03 92 61. Venez nombreux en famille ou entre amis pour célébrer la musique à Villepaille du 17 au

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Seigerie. La fête de la gare célèbre sa 36e édition le samedi 18 juillet. L'association des Bercons donne rendez-vous aux habitants de la région et aux visiteurs d'un soir pour sa traditionnelle et incontournable fête de la gare, 36e édition. Les bénévoles ont concocté un programme chaleureux, gourmand et spectaculaire au cœur du site de l'ancienne gare. Une soirée estivale idéale à partager en famille ou entre amis. Dès 20h, les festivités débuteront autour d'un moment de partage gastronomique. Un repas jambon à la broche complet sera proposé, comprenant l'apéro, l'entrée, le plat, le fromage et le dessert et le café. Une restauration rapide sera prévue sur place. Spectacle, son et lumière. À la tombée de la nuit, le site de l'ancienne gare s'illuminera pour accueillir les amants du printemps. Un grand spectacle en son et lumière qui promet de transporter le public. Participation, repas plus spectacle, 26€ pour les adultes, 13€ pour les enfants de moins de 12 ans. Pour prolonger la magie, la soirée se clôturera par le traditionnel bal populaire et un grand feu d'artifice. L'accès au bal et au feu d'artifice est entièrement gratuit. Plus d'informations sur cette fête de la gare, 36e édition, le samedi 18 juillet à Seigerie, au 07 87 06 69 80. Le dimanche 19 juillet, l'association Accordéon Musette vous invite à son thé dansant qui se déroulera à la salle des fêtes du Pin-la-Garenne dans l'Orne. L'orchestre de Marcel Pelletier animera ce rendez-vous dansant du dimanche 19 juillet. Plus d'informations 06 72 14 73 79. Le lundi 20 juillet, les randonneurs frénois vous proposent une sortie pédestre sur Saint-Rigomère-des-Bois par Persaigne sur un circuit de 6 ou 9 km. Le départ se fera parking de la salle des fêtes de Saint-Rigomère ou à 14h place Carnot de Fresnay-sur-Sarthe pour un départ voiture groupée. Le club Génération Mouvement de Marolles-les-Braux a le plaisir de vous inviter à son bal de l'été. Venez passer un après-midi festif et convivial en musique le lundi 20 juillet. Ouverture des portes à 13h15, début du bal à 14h à la salle Jean de la Fontaine de Marolles-les-Braux. L'ambiance sera assurée par l'orchestre Nicolas Devoir. L'entrée est fixée à 9€, tombola, brioche offerte à tous les participants. Que vous soyez un danseur passionné ou simplement là pour partager un bon moment, venez nombreux nous rejoindre à Marolles-les-Braux le lundi 20 juillet pour ce thé dansant du club Génération Mouvement de Marolles-les-Braux. Plus d'informations auprès de Ludo 06 33 68 43 44. J'annonce. 27e grande fête champêtre de Saint-Léonard-des-Bois le dimanche 26 juillet de 10h à 18h. La 27e grande fête champêtre combine un vide-grenier, un marché du terroir et un repas champêtre et une guinguette. Vide-grenier avec la participation de plus de 100 exposants, en particulier associations. 2€ le mètre linéaire sans réservation. Accueil des exposants assurés à partir de...

confiture, glace, etc. et de l'artisanat, création textile, savon, vannerie, bijoux, décoration, restauration sans réservation, repas campagnard pour une participation de 18 euros sans réservation avec commune.

minutes. Et en après-midi, guinguette de 14h30 à 17h30, accompagnée par le duo de Stéphanie Lefebvre au chant et Didier Alliard à la guitare et au chant. 27e édition de la grande fête champêtre de Saint-Léonard-des-Bois. Rendez-vous à tous le dimanche 26 juillet. Une organisation de l'association Les Amis de Saint-Léonard-des-Bois. L'amicale des anciens de Courcité a le plaisir de vous inviter à son grand bal de l'été. Venez danser, partager un moment convivial et retrouver le plaisir de belles mélodies le dimanche 2 août de 14h à 19h à la salle socio-culturelle de Courcité. L'animation sera assurée par l'orchestre de Jean-Michel Olivier. Un pain au chocolat vous sera offert à la pause. Le traditionnel verre de l'amitié sera partagé pour terminer cette journée avec un moment convivial. L'entrée est fixée à 8 euros. Les tables sont sans réservation, venez nombreux pour danser et faire la fête dans la bonne humeur le dimanche 2 août à Courcité. Après-midi dansant à Bonne Étable, le club Génération Mouvement de Bonne Étable vous invite à son prochain bal. Venez passer un moment convivial et festif en musique le lundi 3 août de 14h à 19h à la salle Mélusine de Bonne Étable. L'animation sera assurée par l'orchestre Nicolas Devoix. Ambiance garantie, que vous soyez danseur passionné ou simplement là pour écouter de la bonne musique et retrouver des amis, vous êtes les bienvenus le lundi 3 août à Bonne Étable pour le bal du club Génération Mouvement de Bonne Étable. We'll be right back.

recommandations préfectorales qu'elles annulent leurs festivités à l'occasion de la fête nationale qui avait lieu respectivement lundi 13 et mardi 14 juillet. Merci pour votre compréhension. Le lundi 13 juillet, les randonneurs frénois vous proposent une sortie pédestre sur Montreuil-le-Chétif par Le Houx sur un circuit de 6 ou 9 km. Le départ se fera parking Le Houx ou à 14h place Carnot de Fresnay-sur-Sarthe pour un départ voiture groupée. Dansant à la Ferté-Bernard le lundi 13 juillet. L'association Génération Mouvement du secteur de la Ferté-Bernard organise un thé dansant le lundi 13 juillet à 14h à la salle Athéna de la Ferté-Bernard. Ouverture des portes à 13h30. L'orchestre de Patrick Caron animera ce rendez-vous dansant à la Ferté-Bernard le lundi 13 juillet. L'entrée est fixée à 10 euros. Viennoiserie, bouteille d'eau de 50 centilitres offerte. Plus d'informations 06 23 20 27 15 ou au 02 43 60 20 51. L'association animation camping mini-golf de Fresnay-sur-Sarthe vous informe que la guinguette au bord de l'eau, initialement prévue ce mardi 14 juillet, est annulée pour cause de canicule. Merci pour votre compréhension. Le club Génération Mouvement de Conly vous informe que le rendez-vous dansant de la petite guinguette animé par Gilles Musique est complet. Au plaisir de vous recevoir sur un prochain rendez-vous dansant. Festival des polyphonies à Villepin, amateurs de musique, de partage, de belles vibrations. Notez bien ces dates. L'association Les Ripailles de la Corniche vous invite à vibrer au rythme des voix du 17 au 25 juillet. 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Vendredi 17 juillet à 20h30 en l'église de Villepin, les voix du Haut-Maine, participation libre. 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Un voyage unique à travers le chant traditionnel arménien, participation de 10 euros. Et soirée de clôture le samedi 25 juillet à 17h, en l'église, le grand cœur du festival pour les polyphonies orthodoxes slaves, participation libre. Buvette sur place pour partager un moment convivial avant ou après les concerts. Réservation possible en ligne via la plateforme Hello Asso. Plus de renseignements sur le festival Les Polyphonies à Villepaille au 06 21 03 92 61. Venez nombreux en famille ou entre amis pour célébrer la musique à Villepaille du 17

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À Segri, la fête de la gare célèbre sa 36e édition le samedi 18 juillet. L'association des Bercons donne rendez-vous aux habitants de la région et aux visiteurs d'un soir pour sa traditionnelle et incontournable fête de la gare. 36e édition, les bénévoles ont concocté un programme chaleureux, gourmand et spectaculaire au cœur du site de l'ancienne gare. Une soirée estivale idéale à partager en famille ou entre amis. Dès 20h, les festivités débuteront autour d'un moment de partage gastronomique, un repas jambon à la broche complet sera proposé, comprenant l'apéro, l'entrée, le plat, le fromage et le dessert et le café. Une restauration rapide sera prévue sur place. Spectacle, son et lumière. À la tombée de la nuit, le site de l'ancienne gare s'illuminera pour accueillir les amants du printemps. Un grand spectacle en son et lumière qui promet de transporter le public. Participation, repas plus spectacle, 26€ pour les adultes, 13€ pour les enfants de moins de 12 ans. Pour prolonger la magie, la soirée se clôturera par le traditionnel bal populaire et un grand feu d'artifice. L'accès au bal et au feu d'artifice est entièrement gratuit. Plus d'informations sur cette fête de la gare, 36e édition, le samedi 18 juillet à Segri, au 07 87 06 69 80. Le dimanche 19 juillet, l'association Accordéon Musette vous invite à son thé dansant qui se déroulera à la salle des fêtes du Pin La Garenne dans l'Orne. L'orchestre de Marcel Pelletier animera ce rendez-vous dansant du dimanche 19 juillet. Plus d'informations 06 72 14 73 79. Le lundi 20 juillet, les randonneurs frénois vous proposent une sortie pédestre sur Saint-Rigomère-des-Bois par Persaigne sur un circuit de 6 ou 9 km. Le départ se fera parking de la salle des fêtes de Saint-Rigomère ou à 14h place Carnot de Fresnay-sur-Sarthe pour un départ voiture groupée. Le club Génération Mouvement de Marolles-les-Braux a le plaisir de vous inviter à son bal de l'été. Venez passer un après-midi festif et convivial en musique le lundi 20 juillet. Ouverture des portes à 13h15, début du bal à 14h à la salle Jean de la Fontaine de Marolles-les-Braux. L'ambiance sera assurée par l'orchestre Nicolas Devoir. L'entrée est fixée à 9€, tombola, brioche offerte à tous les participants. Que vous soyez un danseur passionné ou simplement là pour partager un bon moment, venez nombreux nous rejoindre à Marolles-les-Braux le lundi 20 juillet pour ce thé dansant du club Génération Mouvement de Marolles-les-Braux. Plus d'informations auprès de Ludo 06 33 68 43 44. J'annonce. 27e grande fête champêtre de Saint-Léonard-des-Bois le dimanche 26 juillet de 10h à 18h. La 27e grande fête champêtre combine un vide-grenier, un marché du terroir et un repas champêtre et une guinguette. Vide-grenier avec la participation de plus de 100 exposants, en particulier associations. 2€ le mètre linéaire sans réservation. Accueil des exposants assuré à partir de

peinture, glace, etc. et de l'artisanat, création textile, savon, vannerie, bijoux, décoration, restauration sans réservation, repas campagnard pour une participation de 18 euros sans réservation avec au

14h30 à 17h30, accompagné par le duo de Stéphanie Lefebvre au chant et Didier Alliard à la guitare et au chant. 27e édition de la grande fête champêtre de Saint-Léonard-des-Bois, rendez-vous à tous le dimanche 26 juillet. Une organisation de l'association Les Amis de Saint-Léonard-des-Bois. L'amicale des anciens de Courcité a le plaisir de vous inviter à son grand bal de l'été. Venez danser, partager un moment convivial et retrouver le plaisir de belles mélodies le dimanche 2 août de 14h à 19h à la salle socio-culturelle de Courcité. L'animation sera assurée par l'orchestre de Jean-Michel Olivier. Un pain au chocolat vous sera offert à la pause. Le traditionnel verre de l'amitié sera partagé pour terminer cette journée avec un moment convivial. L'entrée est fixée à 8 euros. Les tables sont sans réservation, venez nombreux pour danser et faire la fête dans la bonne humeur le dimanche 2 août à Courcité. Après-midi dansant à Bonne Étable, le club Génération Mouvement de Bonne Étable vous invite à son prochain bal. Venez passer un moment convivial et festif en musique le lundi 3 août de 14h à 19h à la salle Mélusine de Bonne Étable. L'animation sera assurée par l'orchestre Nicolas Devoix. Ambiance garantie, que vous soyez danseur passionné ou simplement là pour écouter de la bonne musique et retrouver des amis, vous êtes les bienvenus le lundi 3 août à Bonne Étable pour le bal du club Génération Mouvement de Bonne Étable.

recommandations préfectorales qu'elles annulent leurs festivités à l'occasion de la fête nationale qui avait lieu respectivement lundi 13 et mardi 14 juillet. Merci pour votre compréhension. Le lundi 13 juillet, les randonneurs frénois vous proposent une sortie pédestre sur Montreuil-le-Chétif par Le Houx sur un circuit de 6 ou 9 km. Le départ se fera parking Le Houx ou à 14h place Carnot de Fresnay-sur-Sarthe pour un départ voiture groupée. Dansant à la Ferté-Bernard le lundi 13 juillet. L'association Génération Mouvement du secteur de la Ferté-Bernard organise un thé dansant le lundi 13 juillet à 14h à la salle Athéna de la Ferté-Bernard. Ouverture des portes à 13h30. L'orchestre de Patrick Caron animera ce rendez-vous dansant à la Ferté-Bernard le lundi 13 juillet. L'entrée est fixée à 10 euros. Viennoiserie, bouteille d'eau de 50 centilitres offerte. Plus d'informations 06 23 20 27 15 ou au 02 43 60 20 51. L'association animation camping mini-golf de Fresnay-sur-Sarthe vous informe que la guinguette au bord de l'eau, initialement prévue ce mardi 14 juillet, est annulée pour cause de canicule. Merci pour votre compréhension. Le club Génération Mouvement de Conly vous informe que le rendez-vous dansant de la petite guinguette animé par Gilles Musique est complet. Au plaisir de vous recevoir sur un prochain rendez-vous dansant. Festival des polyphonies à Villepin, amateurs de musique, de partage, de belles vibrations. Notez bien ces dates. L'association Les Ripailles de la Corniche vous invite à vibrer au rythme des voix du 17 au 25 juillet. Découvrez un programme riche et varié pour cette nouvelle édition. Vendredi 17 juillet à 20h30 en l'église de Villepin, les voix du Haut-Maine, participation libre. Le samedi 18 juillet à 21h, place de la mairie, Strand Hugues, pour une soirée de chants marins folle. Folk énergique, participation de 10 euros. Le mercredi 22 juillet à 20h30, en l'église Villepaille, Lilith Daniel Lian. Un voyage unique à travers le chant traditionnel arménien, participation de 10 euros. Et soirée de clôture le samedi 25 juillet à 17h, en l'église, le grand cœur du festival pour les polyphonies orthodoxes slaves, participation libre. Buvette sur place pour partager un moment convivial avant ou après les concerts. Réservation possible en ligne via la plateforme Hello Asso. Plus de renseignements sur le festival Les Polyphonies à Villepaille au 06 21 03 92 61. Venez nombreux en famille ou entre amis pour célébrer la musique à Villepaille du 17 au

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à Seigri. La fête de la gare célèbre sa 36e édition le samedi 18 juillet. L'association des Bercons donne rendez-vous aux habitants de la région et aux visiteurs d'un soir pour sa traditionnelle et incontournable fête de la gare, 36e édition. Les bénévoles ont concocté un programme chaleureux, gourmand et spectaculaire au cœur du site de l'ancienne gare. Une soirée estivale idéale à partager en famille ou entre amis. Dès 20h, les festivités débuteront autour d'un moment de partage gastronomique. Un repas jambon à la broche complet sera proposé, comprenant l'apéro, l'entrée, le plat, le fromage et le dessert et le café. Une restauration rapide sera prévue sur place. Spectacle, son et lumière. À la tombée de la nuit, le site de l'ancienne gare s'illuminera pour accueillir les amants du printemps. Un grand spectacle en son et lumière qui promet de transporter le public. Participation, repas plus spectacle, 26€ pour les adultes, 13€ pour les enfants de moins de 12 ans. Pour prolonger la magie, la soirée se clôturera par le traditionnel bal populaire et un grand feu d'artifice. L'accès au bal et au feu d'artifice est entièrement gratuit. Plus d'informations sur cette fête de la gare, 36e édition, le samedi 18 juillet à Seigri, au 07 87 06 69 80. Le dimanche 19 juillet, l'association Accordéon Musette vous invite à son thé dansant qui se déroulera à la salle des fêtes du Pin La Garenne dans l'Orne. L'orchestre de Marcel Pelletier animera ce rendez-vous dansant du dimanche 19 juillet. Plus d'informations 06 72 14 73 79. Le lundi 20 juillet, les randonneurs frénois vous proposent une sortie pédestre sur Saint-Rigomère-des-Bois par Persaigne sur un circuit de 6 ou 9 km. Le départ se fera parking de la salle des fêtes de Saint-Rigomère ou à 14h place Carnot de Fresnay-sur-Sarthe pour un départ voiture groupée. Le club Génération Mouvement de Marolles-les-Braux a le plaisir de vous inviter à son bal de l'été. Venez passer un après-midi festif et convivial en musique le lundi 20 juillet. Ouverture des portes à 13h15, début du bal à 14h à la salle Jean de la Fontaine de Marolles-les-Braux. L'ambiance sera assurée par l'orchestre Nicolas Devoir. L'entrée est fixée à 9€, tombola, brioche offerte à tous les participants. Que vous soyez un danseur passionné ou simplement là pour partager un bon moment, venez nombreux nous rejoindre à Marolles-les-Braux le lundi 20 juillet pour ce thé dansant du club Génération Mouvement de Marolles-les-Braux. Plus d'informations auprès de Ludo 06 33 68 43 44. J'annonce. 27e grande fête champêtre de Saint-Léonard-des-Bois le dimanche 26 juillet de 10h à 18h. La 27e grande fête champêtre combine un vide-grenier, un marché du terroir et un repas champêtre et une guinguette. Vide-grenier avec la participation de plus de 100 exposants, en particulier associations. 2€ le mètre linéaire sans réservation. Accueil des exposants assuré à partir de

confiture, glace, etc. et de l'artisanat, création textile, savon, vannerie, bijoux, décoration, restauration sans réservation, repas campagnard pour une participation de 18 euros sans réservation avec au menu

et en après-midi, guinguette de 14h30 à 17h30, accompagnée par le duo de Stéphanie Lefebvre au chant et Didier Alliard à la guitare et au chant. 27e édition de la grande fête champêtre de Saint-Léonard-des-Bois, rendez-vous à tous le dimanche 26 juillet. Une organisation de l'association Les Amis de Saint-Léonard-des-Bois. L'amicale des anciens de Courcité a le plaisir de vous inviter à son grand bal de l'été. Venez danser, partager un moment convivial et retrouver le plaisir de belles mélodies le dimanche 2 août de 14h à 19h à la salle socio-culturelle de Courcité. L'animation sera assurée par l'orchestre de Jean-Michel Olivier. Un pain au chocolat vous sera offert à la pause. Le traditionnel verre de l'amitié sera partagé pour terminer cette journée avec un moment convivial. L'entrée est fixée à 8 euros. Les tables sont sans réservation, venez nombreux pour danser et faire la fête dans la bonne humeur le dimanche 2 août à Courcité. Après-midi dansant à Bonne Étable, le club Génération Mouvement de Bonne Étable vous invite à son prochain bal. Venez passer un moment convivial et festif en musique le lundi 3 août de 14h à 19h à la salle Mélusine de Bonne Étable. L'animation sera assurée par l'orchestre Nicolas Devoix. Ambiance garantie, que vous soyez danseur passionné ou simplement là pour écouter de la bonne musique et retrouver des amis, vous êtes les bienvenus le lundi 3 août à Bonne Étable pour le bal du club Génération Mouvement de Bonne Étable. 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

0: Bonjour à tous. Le nom d'Emmanuel Macron figure sur la liste des personnalités devant payer pour la mort d'Ali Khamenei. 13 noms ont été publiés par un journal iranien ultra-conservateur. Donald Trump et Giorgia Meloni y figurent aussi. Les gardiens de la Révolution n'ont pas encore confirmé l'exactitude de cette liste, mais Mojtaba Khamenei, le guide suprême, avait bien évoqué son existence hier. Le Bahreïn, le Qatar, Oman et la Jordanie ciblés par des frappes iraniennes en représailles. Cette nuit, les États-Unis ont bombardé la République islamique, tuant un militaire iranien. Téhéran a de nouveau fermé le détroit d'Ormuz. La France étouffe sous la chaleur. La Haute-Garonne a été placée en niveau de risque très élevé de feux de forêt. La majorité du territoire est en alerte orange. D'après la sécurité civile, plus de 25 000 hectares ont brûlé depuis le début de l'année, soit près du double de 2025 sur la même période. De nombreuses préfectures ont décidé d'annuler les feux d'artifice du 14 juillet. Telle est la France de 2026, celle où célébrer la mort devient joyeux. C'est le cœur du propos de la tribune publiée par le journal du dimanche. Une trentaine d'avocats, de médecins et de professeurs de droit dénoncent la proposition du ministre des Relations avec le Parlement, Laurent Panifousse, de fêter avec les membres de la Convention citoyenne le vote de la loi sur la fin de vie, prévue mercredi. Parmi les signataires, François-Xavier Bellamy, le vice-président des Républicains. Face à la polémique, le ministre a décidé de reporter la réception. 91,4%, voilà le taux de réussite au baccalauréat 2026, en très légère baisse par rapport à l'an dernier. Les résultats définitifs ont été publiés hier soir après la fin des épreuves de rattrapage vendredi. Et puis les favoris au rendez-vous pour le carré final de la Coupe du Monde. France-Espagne mardi et Argentine-Angleterre mercredi. Nos Bleus ont repris le chemin de l'entraînement hier. Après son alerte à la cheville face au Maroc, Kylian Mbappé était bien présent lors de la séance, tout comme Aurélien Tchouaméni. Bon dimanche à tous.
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0: 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Musique, le partage, les découvertes vocales. Rendez-vous à Villepaille en Mayenne du 17 au 25 juillet pour le festival des polyphonies et au programme 4 grandes dates pour voyager entre chorale duomène et au chant traditionnel arménien ou marin. Alors comment on s'organise un tel événement au cœur de ce territoire rural? Et pour y répondre, nous recevons Marcel Charleuf, président de l'association organisatrice des Ripailles de la Corniche. Bonjour.
1: Bonjour à toutes et à tous, bonjour à vous.
0: Donc pour les personnes qui ne vous connaissent pas encore, est-ce qu'on peut rappeler l'histoire derrière ce nom que porte votre association et parler également des grandes missions de votre association, nous expliquer comment s'organise votre équipe pour préparer ces différentes festivités.
1: Alors, les Ripailles de la Corniche existent depuis 3 ans, maintenant 3 ans et demi. C'est une association à but culturel pour promouvoir un certain nombre de choses, la musique vocale, mais pas que, hein, puisque nous faisons aussi bien un salon du bien-être, un salon du livre, un festival d'été, et que nous avons deux groupes de chants, deux ensembles vocaux qui ont été créés il y a 3 ans pour le premier, un ensemble vocal masculin, nous sommes 12 officiellement aujourd'hui, et un ensemble vocal mixte, nous sommes 23. Voilà les missions de l'émission. Oui, on va dire ça, puis c'est aussi faire vivre le village, faire connaître le village, faire vivre l'église, puisqu'on répète dans l'église souvent, et puis on chante aussi beaucoup dans notre église. Donc c'est la mission globale, c'est faire vivre Villepaille, c'est faire connaître Villepaille, c'est transmettre une ambiance aussi, hein, parce qu'on s'amuse bien à Villepaille, il se passe plein de choses et c'est toujours dans la bonne ambiance, et on y contribue largement, avec plaisir et gourmandise d'ailleurs.
0: Et pourquoi d'avoir nommé les Ripailles de la Corniche?
1: Alors les Ripailles, c'est un jeu de mots, bien sûr. Les Ripailles, c'est le mot vieux français, ripailler, c'est faire la fête, manger, profiter à grande quantité. Et pourquoi on l'a modifié? Parce que Ripailles, on est à Villepaille, on est à côté de Saint-Cyr en paille, à côté de Pré en paille, à côté de la Corniche de paille. Donc nous sommes en pays de paille. Donc ce sont les Ripailles de la Corniche. Voilà, c'est tout simple, c'est des jeux de mots.
0: Donc le festival démarre le vendredi 17 juillet à 20h30 en l'église de Villepaille avec les voix du Homène, donc c'est un choix très local. Pouvez-vous nous présenter donc ce groupe et nous dire ce qu'ils vont proposer?
1: Alors les voix du Homène, en fait ce sont des chanteurs locaux finalement, puisqu'on est tous de la région, Villepaille ou des environs, ce sont tous des chanteurs, des gens qui sont passionnés par le chant, qui pour certains il y a 3 ans en arrière ne savaient même pas qu'ils seraient capables de chanter, et aujourd'hui qui chantent très très très très bien. Donc il y a le fameux ensemble vocal masculin, là les 12 hommes, et le chœur mixte. Et ben notre réputation commence à sortir des limites de notre village, puisque maintenant on se produit un peu partout, en dehors de notre com-com, hein, mais aussi dans le sud département. On est allé chanter il n'y a pas très longtemps à Grandville, on est demandé en Bourgogne, dans le Lot. Donc on commence à être connu, c'est assez surprenant, on n'en revient pas nous-mêmes. Et bien sûr, si on est connu, c'est qu'on propose quelque chose d'intéressant. Et qu'est-ce que l'on fait? Le cœur d'homme, on propose principalement des polyphonies, polyphonie corse, polyphonie.

0: du plaisir et de le partager. Voilà. Donc le vendredi 17 juillet à 20h30 à l'église de Villepaille.
1: Voilà, ça se passe à l'église, donc en période de forte chaleur, c'est souvent le lieu où on recherche la fraîcheur qui va s'imposer. Donc, l'église de Villepaille, participation libre, bien évidemment, donc une récompense s'impose pour les bénévoles qui organisent cette soirée.
0: Bien sûr, bien sûr. À la sortie de l'église, il y a des deux ou trois personnes qui vont tendre un chapeau et puis bon, chacun met ce qu'il veut en fonction de ses envies, de ses possibilités. Et on sera très très heureux. En fait, c'est ta participation libre. Pourquoi ? Parce que la commune de Villepaille nous subventionne, hein, nous aide. Et il y a juste retour des choses. Et ce concert-là est gratuit. Au bon, voilà, comment dire, au bon joueur de chacun. Voilà, chacun donne ce qu'il veut. Et puis si on ne veut pas donner, ben on ne donne pas. Mais après, chacun fait ce qu'il veut.

0: Samedi 18 juillet, donc le lendemain, on change totalement d'ambiance et de décor. Alors déjà, on quitte l'église pour la place de la mairie et on accueille le groupe Strong Hug pour des chants marins folk. Alors pourquoi ce choix d'un concert en plein air et que va apporter ce groupe à cette fête?
1: Eh bien, pourquoi chanter en plein air? Parce que bon, les chants de marins, c'est quand même assez festif quand même, hein, et je peux vous dire que c'est très festif parce que je les connais, bien sûr, je suis allé les écouter. Ça paraissait un peu délicat de les faire chanter dans... Enfin, il faut pas que chanter, il y a des instruments, hein. C'est vraiment, ça s'écoute, mais pas dans une église. Ça paraîtrait pas parfaitement, pas sa place, quoi. Donc, sur la place du village, et puis du coup, on va faire ça sur la place du village, tranquillou, le soir à 21h, profiter de l'ambiance de l'été. Il va commencer à faire plus frais, logiquement, à 21h. Et puis après, ça durera le temps que ça durera. Mais voilà, c'est une ambiance festive. Il faut savoir aussi que ce concert était prévu, logiquement, le 19 juillet. Mais qu'en fonction de la finale de la Coupe du Monde de football, avec peut-être la France, en finale, nous l'avons avancé au 18, afin que chacun puisse venir faire la fête avec nous et avec ses chants de marins.
0: Et après quelques jours de pause, le festival reprend le mercredi 22 juillet à 20h30 à l'église Villepin avec une proposition très intime et un grand voyage culturel du chant traditionnel arménien avec Lily.

0: site Daniel Lian. Est-ce qu'on peut parler de cette ouverture sur le monde?
1: Mais volontiers, c'est le hasard des rencontres font que on rencontre quelquefois on croise des gens qui sont formidables. Et un jour, en étant à Rennes chez des amis, je croise Lilith, Daniel Lian, et on me fait écouter ce qu'elle fait. Et je tombe sous le charme, parce que c'est vraiment c'est la musique traditionnelle, c'est des chants traditionnels d'Arménie. Et je trouve ça tellement bon que je me dis, mais faut que je fasse ça à Villepin. Et donc, je lui fais la proposition, elle a accepté tout de suite. Et en plus, elle viendra avec son acolyte, qui est un doudoukiste, qui s'appelle Tigran Karapetian. Donc, on est vraiment avec des noms arméniens. Alors, qu'est-ce que c'est qu'un doudouk? Un doudouk, c'est un instrument traditionnel arménien qui se joue un peu comme une flûte, mais qui fait une musique un peu plus orientale. Et donc, ce doudoukiste accompagne Lilith sur les chants traditionnels. Et je vous assure que c'est un sacré voyage. Hein. On peut fermer les yeux, attacher la ceinture, et on est en Arménie. C'est un superbe voyage. Donc voilà, le 22 juillet, 20h30, église de Pipaï.
0: Avec un droit d'entrée donc à 10 euros pour cette soirée.
1: Voilà.

0: on fait des entrées qui sont, c'est comme les chants de marins folk, on fait des entrées aussi qui sont pas très importants, à 10 euros, c'est accessible à tout le monde, c'est aussi pour faire venir du monde, et puis c'est une invitation à la découverte, une invitation à une sortie, c'est un festif pour les chants de marins, et puis la découverte pour l'Arménie. Donc voilà, on a voulu ça accessible au maximum de personnes, et puis je dirais que nos sponsors nous permettent aussi ça. Je ne sais pas si je peux parler des sponsors, c'est le moment de leur rendre un hommage. C'est la CCMA, la commune du Mont-des-Arrées-Loire, c'est la commune de Villepinte, c'est le Crédit Agricole, c'est Groupama, c'est l'entreprise des Monts, de Cyrale. Enfin voilà, je cite les principaux, mais c'est grâce à eux qu'on peut se permettre de faire cette politique de tarifs bas, sachant que les gens qui viennent sont des professionnels, il faut bien sûr les payer, mais on ne veut pas chercher un élitisme, pas trop, hein, c'est pas notre truc. Voilà, on est un festival de village, festival populaire, et il faut que, il faut nous apporter le retour par votre présence.
1: Et on arrive au grand final de cette édition le samedi 25 juillet à 17h en l'église avec les polyphonies orthodoxes slaves qui sont présentées comme le cœur du festival. Alors c'est le point d'orgue de ce festival. Est-ce qu'on peut en dire plus sur cette soirée de clôture?
0: Voilà, bien évidemment, donc c'est à 17h le samedi 25 à l'église de Villepinte. Ça, c'est à 17h le samedi 25. Qu'est-ce que c'est que ces polyphonies orthodoxes slaves? Quel est le projet? En fait, il y a un chœur éphémère qui se crée avec des chanteurs qui viennent de toute la France, puisqu'on a Toulouse, Nantes, la Bourgogne, le Puy-de-Dôme, Paris. En fait, il y a des chanteurs qui viennent un peu partout, on en a 21, et des chanteurs locaux qui vont travailler pendant une semaine, pendant 6 jours, sous la baguette d'une chef de chœur qui s'appelle Brigitte Ingerest, qui est une spécialiste des polyphonies orthodoxes slaves. Elle nous arrive du Puy-de-Dôme, et donc ils vont travailler pendant une semaine des polyphonies orthodoxes slaves. Et là, on va voyager dans un univers, elle appelle ça les chants de l'âme, et c'est tout à fait ça. C'est vraiment, on part dans un autre univers encore, en Europe de l'Est, sur des chants qui sont vraiment très très planants. C'est très beau, c'est des polyphonies, c'est une évidence, hein, puisque là, les voix qui se mêlent et qui s'entremêlent sont vraiment superbes, sont des morceaux vraiment qui sont assez incroyables et qui sont inconnus, hein. Pour la plupart, ce sont des morceaux totalement inconnus, et c'est donc l'occasion justement de venir les découvrir ce fameux samedi 25 à 17h à l'église de Villepinte. Voilà, donc cette expérience c'est la première fois que nous créons ce chœur éphémère, et bien on espère que ça va marcher. En tout cas, moi j'ai aucun doute, parce que je connais la chef et j'ai déjà fait un stage avec elle, je n'ai aucun doute que ça va être super beau.
1: Voilà, avec là également une participation libre.

0: On retient donc du 17 au 25 juillet les festivals des polyphonies organisés par l'Héripaille de la Corniche. Qu'est-ce que vous souhaitez ajouter pour que nos auditeurs donc bloquent ces différentes dates qu'on a évoquées sur leur agenda?
1: Alors, c'est très facile. Soit vous vous réservez directement sur Eloasso. Eloasso, c'est HE2LO A2SO. Donc après, vous cherchez Villepaille. Vous arrivez sur l'Héripaille de la Corniche. Vous cliquez deux fois et vous arrivez sur la programmation du festival. Donc ça, c'est par Eloasso. Vous pouvez aussi passer par le site de l'association, l'Héripaille de la Corniche, en tapant simplement Art Villepaille ou Culture Villepaille ou Festival Villepaille. Vous arriverez sur le site de l'association, l'Héripaille de la Corniche. Et ensuite, vous cliquez sur le festival. Et à chacun des groupes, vous pouvez cliquer sur Je réserve. Et vous pouvez réserver aussi par ce moyen-là, vous pouvez réserver votre place. Bon, a priori, on garde toujours des places pour ceux qui n'ont pas réservé et qui pourront nous rejoindre directement sur place. Voilà.
0: Eh bien, merci à vous, Marcel Charleuf, pour cette belle invitation. Est-ce qu'éventuellement, on communique un numéro de téléphone?
1: Vous pouvez communiquer mon numéro de téléphone pour tout renseignement. D'ailleurs, il est sur les affiches. C'est le 06 21 03 92 61. Je le répète, 06 21 03 92 61. Et puis, merci pour votre accueil.
0: Merci à vous. Je vous dis à bientôt.
1: Avec grand plaisir. Merci beaucoup. Au revoir.
0: Au revoir.

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L'association Les Amis du Patrimoine Corbenois propose de découvrir une exposition inédite installée dans la chapelle Saint-Barthélemy de Saint-Germain-du-Corbéi, à découvrir jusqu'au 27 août. Une exposition qui met à l'honneur le patrimoine local. Pour en parler, nous recevons Jean-Claude Martin, président de l'association.

0: Alors, monsieur Martin, bonjour.
1: Oui, bonjour.
0: Pour commencer, pouvez-vous nous présenter cette association Les Amis du Patrimoine Corbenois? Quand et dans quel contexte l'association a-t-elle vu le jour? Quels étaient les objectifs de ses fondateurs à l'époque?
1: Alors, l'association a été créée en 2008 pour répondre à une demande de soutien de la municipalité qui avait engagé la restauration de l'église. Et comme cela représentait un budget conséquent, une association s'est créée donc pour la collecte de fonds pour la restauration de l'église, sachant que dans ce cadre, lorsque quelqu'un faisait un don à l'association, eh bien la Fondation du Patrimoine donnait de son côté l'équivalent. Donc c'est une opération qui a été menée conjointement en 2008 et 2009, comme je vous le disais, pour financer les travaux de l'église. Voilà le départ de notre histoire. Alors, c'était le départ, et puis en 2010, les travaux étaient terminés. Il y a eu une inauguration de l'église restaurée, et la question s'est posée au sein de l'association, que faire maintenant? Il n'y avait plus besoin de l'association pour l'église, donc il a été décidé à l'époque d'élargir les centres d'intérêt de l'association, l'ensemble du patrimoine de la commune et à l'ensemble de son histoire aussi. Voilà un peu comment est née cette association en 2008.
0: Et d'ailleurs, quelles sont aujourd'hui les principales missions de l'association?
1: Alors, les missions de l'association, c'est d'étudier le patrimoine et puis d'en faire un retour auprès des habitants au travers de conférences, d'expositions et puis également au travers de ce qu'on appelle nous nos balades à pied qui sont des balades commentées pour montrer le patrimoine local à nos adhérents et à l'ensemble du public qui est intéressé. Alors, nous avons gardé aussi une activité complémentaire qui avait été initiée dès le départ pour collecter un peu d'argent, c'est l'organisation d'un concert chaque année. Donc voilà quelles sont nos principales activités, nos principales missions. Les missions, c'est s'intéresser au patrimoine, l'étudier, le faire connaître.
0: Concrètement, comment fonctionne l'association Les Amis du Patrimoine Corbenois et comment s'organise-t-elle au quotidien pour mener à bien ses actions?
1: Alors, l'association compte au 31 décembre 2025 84 adhérents et nous sommes une équipe de 12 personnes qui constituent le conseil d'administration. Alors, avec évidemment les différentes tâches administratives à remplir. Mais ce que nous avons toujours essayé de faire au sein de l'association, c'est d'avoir dans cette équipe qui gère l'association des compétences multiples. C'est-à-dire qu'il y a à la fois des gens qui vont être plus spécialisés dans l'étude historique et puis d'autres qui vont être plus spécialisés dans l'organisation. Donc voilà un petit peu comment on s'organise. Alors pour mettre en musique ce que l'on propose chaque année, nous faisons 5 ou 6 réunions de conseil d'administration par an pour présenter les événements, pour les organiser. Voilà.
0: En tant que président des Amis du Patrimoine Corbenois, quel est votre rôle au sein de l'association? Quelles sont vos principales missions et comment accompagnez-vous les différents projets menés tout au long de l'année?
1: Alors moi, je suis historien de formation, ancien archiviste, et finalement je suis rentré dans l'association un petit peu avec cette mission, je dirais, de conduire les recherches historiques, de préparer les conférences et les expositions. Alors pendant longtemps, j'étais seul à remplir cette mission, et puis Serge Radet, qui était enseignant, a rejoint notre équipe, et finalement nous sommes un peu aujourd'hui le binôme pour la recherche historique. Alors, quant à la fonction du président que vous évoquez, donc j'ai conservé cette partie, je dirais, recherche historique, animation du patrimoine, mais la fonction, c'est beaucoup de coordonner. Bon, nous avons la chance d'avoir une équipe où chacun, je dirais, remplit bien son rôle, notamment pour les tâches administratives ou pour les tâches matérielles. Mais malgré tout, il y a toujours besoin d'une certaine coordination pour qu'on se retrouve et qu'on échange régulièrement sur ce que nous avons à faire.
0: Jusqu'au 27 août, vous proposez au public de découvrir une exposition installée dans la chapelle Saint-Barthélemy à Saint-Germain-du-Corbéis. De quoi parle cette exposition et qu'est-ce que les visiteurs vont y découvrir?
1: Alors, cette exposition, c'est une exposition sur l'histoire du tramway Alençon-Fresnay. Donc, un sujet, je pense, qui va intéresser aussi les auditeurs de la radio. Alors, en plus, c'est un sujet qui surprend beaucoup lorsqu'on explique qu'il y a eu un tramway Alençon-Fresnay entre 1914 et 1932. Cela semble très improbable à beaucoup de gens et pourtant, cela existait. Donc, nous avons entrepris une étude de l'histoire de ce tramway, histoire qui était très très peu connue localement à Saint-Germain en tous les cas. Et puis, nous en avons fait une exposition qui compte 12 panneaux imprimés, donc qui sont présentés là dans la chapelle pendant tout l'été. Alors, l'objectif aussi, j'en parle dès maintenant, on va revenir à l'exposition après, c'est que cette chapelle Saint-Barthélemy, c'est un peu un des édifices emblématiques de la commune. Sachant qu'initialement, Saint-Barthélemy était une paroisse jusqu'à vers 1620, et qu'à cette époque, la paroisse a été supprimée, elle a été réunie à Saint-Germain-du-Corbéis. Mais les habitants de Saint-Barthélemy ont toujours eu à cœur d'entretenir leur chapelle. Et aujourd'hui, la chapelle existe toujours. Elle n'est pas désaffectée pour le culte, mais malgré tout, le culte n'y a plus lieu depuis déjà longtemps. Et aujourd'hui, c'est devenu plus un lieu à valorisation culturelle qu'à usage cultuel. Et l'an dernier, nous avons proposé à la municipalité d'installer pendant l'été une exposition. C'est une exposition sur le lieu de Saint-Barthélemy, d'ailleurs, qui a été présentée l'an dernier. Alors pourquoi on avait fait cette demande ? Eh bien tout simplement parce que à Saint-Barthélemy, il y a beaucoup de gens qui passent, et comme on aime à le dire, qui passent à pied, à cheval, en vélo et en voiture. C'est un lieu de promenade, et d'avoir cette chapelle sans éléments vraiment très très marquants à l'intérieur nous semblait un peu vide, et on s'est dit que finalement, mettre les panneaux de l'exposition pendant l'été, ça donnait une petite animation supplémentaire. Alors, nous avons été encouragés par la municipalité, et donc il y a à peu près 200 personnes qui sont passées voir l'exposition l'an dernier, donc on s'est dit qu'on allait renouveler l'opération cette année.

0: Concrètement, pourquoi avoir choisi de consacrer cette exposition à ce sujet du tramway? Qu'est-ce qui a motivé ce choix?
1: Alors, ce choix, c'était au départ l'interrogation. Qu'est-ce que c'est que ce tramway? Et puis, on s'aperçoit finalement, en creusant un petit peu le sujet, qu'il a eu une certaine importance dans la vie des gens, même si ça a été plutôt éphémère, hein, puisque ça a fonctionné de 1914 à 1932. Mais c'était un moyen de communication apprécié, notamment pour relier Alençon et Fresnay-sur-Sarthe. Alors, je vais peut-être vous donner quelques jalons sur cette histoire pour que les auditeurs puissent comprendre. Le département de la Sarthe, en fait, s'est tourné très vite vers la création de lignes de tramway. Alors, la particularité de ces lignes de tramway, c'est que l'écartement des rails est de 1 mètre, alors que pour les lignes de chemin de fer ordinaire, l'écartement est plus grand, autour de 1,43 m, je crois. Et puis, quand on voulait mettre en place une ligne de tramway, les rails n'étant pas larges, on n'avait pas besoin d'avoir forcément une voie dédiée, comme pour la ligne de chemin de fer, mais on pouvait mettre éventuellement les rails sur les bas-côtés d'une route ou au milieu d'une rue, enfin comme on peut le voir d'ailleurs, même avec les tramways qui ont eu lieu après. Donc ça, c'était le côté intéressant, parce que on sait qu'à cette époque-là, à la fin du 19e siècle, il n'y a pas de voiture et que les moyens de déplacement, c'est avec les chevaux, les carrioles, ou alors les trains, puisqu'il y a de nombreuses lignes de trains qui vont être mises en place dans le courant du 19e siècle, mais on trouvait que le maillage n'était pas suffisant, et que dans les interstices, où il n'y avait pas de train, ce serait bien de mettre des tramways, donc qui coûteraient moins cher. Et on en a une excellente illustration avec ce qui s'est passé à propos du tramway là dont je suis en train de vous parler. C'est que initialement, c'est le département de la Sarthe qui va proposer en 1901 la création d'une ligne de tramway entre Le Mans et Alençon, et qui, au lieu d'aller en ligne droite comme la ligne de chemin de fer, eh bien desservirait toute la partie ouest du département de la Sarthe, ce qui permettrait de désenclaver cette région. Et le département de la Sarthe va proposer au département de l'Orne de s'associer pour réaliser ce projet. Et c'est en 1904 qu'on va décider de créer la ligne. Et pour que les choses soient plus précises, une convention va être signée entre le département de l'Orne et le département de la Sarthe, qui prévoit que chaque département s'occupe de créer la voie là où il y a besoin, mais qu'en revanche, pour l'installation des rails, du ballast, et puis ensuite pour l'exploitation de la ligne, eh bien, ce serait confié à la compagnie des tramways de la Sarthe qui avait été créée, et c'est ce partenariat donc qui a été décidé en 1906. Voilà un petit peu la genèse du projet pour expliquer son cadre. Alors, une fois qu'on a eu décidé donc de cet itinéraire, s'est posée la question de Fresnay. Et comme Alençon avait beaucoup de relations, notamment économiques, avec Fresnay-sur-Sarthe, les Ornais ont demandé que soit réalisé à partir d'Assel-Boine une bifurcation vers Fresnay. Et après cela, en 1909, on va commencer les travaux de construction de la ligne. Alors, ce qui est original, c'est que les travaux commence au Mans, au sud, pour remonter vers le nord, donc par le département de la Sarthe. Et puis du côté Ornais, on va faire l'inverse, on va partir d'Alençon, et puis on va descendre vers la Sarthe. Mais très vite, au niveau Ornais en particulier, et en accord avec la Sarthe, on va insister sur l'importance de la bifurcation de Fresnay. Donc on va construire la voie depuis Alençon jusqu'à Assel-Boine, et au lieu de descendre vers le sud, vers Saint-Jean-le-Gautier, Saint-Paul-le-Gautier, pour rejoindre Ségris, on va avoir comme priorité donc de construire la ligne vers Fresnay-sur-Sarthe, et ce qui explique que le tramway, lorsqu'il est mis en circulation, eh bien ça va être le 16 juillet 1914 pour la ligne Alençon, Assel-Boine, Fresnay-sur-Sarthe. Vous voyez, il y a vraiment une particularité, c'est qu'on va simplement mettre en exploitation une partie de cette ligne. Donc voilà le début de l'histoire du tramway.
0: Alors justement, comment cette exposition a-t-elle été conçue? Quel travail de recherche ou de préparation a été nécessaire pour lui donner vie?
1: Alors, le premier travail a été de collecter de la documentation. Donc moi, c'est ce que j'ai fait avec la collecte d'informations aux archives départementales de l'Orne à Alençon, mais aussi aux archives départementales de la Sarthe, où c'était intéressant parce qu'il y avait notamment les archives de la compagnie des tramways de la Sarthe que j'évoquais tout à l'heure. Donc il y a eu ce premier travail de collecte d'informations auprès des services d'archives. Alors on a essayé aussi de faire un petit peu de la collecte. Par exemple, il y avait une gare de tramway Saint-Germain-du-Corbéis. On a essayé de contacter tous les collectionneurs faire pour savoir s'ils avaient ou non une photo de la gare de tramway d'Alençon ou une carte postale ancienne, comme il y en avait beaucoup. Et finalement, là, on n'a pas réussi. Au niveau témoignage, évidemment, sur cette époque qui s'est achevée en 1932, vous imaginez qu'il n'y a plus beaucoup de témoins. Mais néanmoins, il y a 10 ans, j'ai eu l'occasion de rencontrer une dame qui était enfant vers 1930 et qui avait le souvenir d'être allée au marché avec sa maman, avec ses paniers de légumes et puis ses lapins, qui prenaient le tramway à la gare des Loups pour aller jusqu'au marché d'Alençon. Et bon, ça fait partie un petit peu des seules exceptions. Donc l'exposition elle-même, elle est beaucoup basée en fait sur les archives et puis un petit peu aussi sur l'observation du terrain, parce que sur Saint-Germain, nous avons un vestige en fait du passage de la ligne qui est un pont sous la ligne. Alors bon, c'est assez amusant parce que, vous savez, pour une voie de chemin de fer, que ce soit pour le train ou le tramway, il ne faut pas que la pente soit trop forte. Donc selon le relief, on va pour ouvrir la voie soit creuser ou soit au contraire remblayer pour que la pente ne soit pas trop forte. Et nous avons l'exemple ici à Saint-Germain-de-Corbéy où la voie a traversé une grande parcelle qui était exploitée par un agriculteur et il a fallu mettre la voie, comme on dit, en remblai, c'est-à-dire en hauteur, et à partir de ce moment, l'agriculteur ne pouvait plus faire passer ses bestiaux d'un côté à l'autre puisqu'il y avait la voie au milieu. Donc il a demandé qu'il y ait un passage de fait et donc il y a eu de construit alors ce qui s'appelait un pont pour les piétons et les bestiaux, donc vous imaginez que c'est pas très large, mais ce pont existe toujours et je dirais c'est la seule vraie trace matérielle du tramway qui peut rester. Donc la réalisation de l'exposition, elle est fondée essentiellement sur les documents qui ont pu être collectés dans les archives départementales et puis aussi sur quelques photos comme ça du terrain tel qu'il est aujourd'hui.
0: Pour cette exposition, avez-vous prévu un sens de visite particulier afin de guider le public dans sa découverte?
1: Alors, nos 12 panneaux sont numérotés. En plus, il y a, je dirais, des flèches au début pour orienter le sens de la visite. Systématiquement, nos panneaux d'exposition sont toujours numérotés, qui facilitent la visite naturellement plutôt que de chercher dans quel sens aller.
0: Concrètement, pourquoi les habitants de Saint-Germain-du-Corbéy ou des alentours doivent-ils venir découvrir cette exposition? Qu'est-ce qui rend cette visite particulièrement intéressante?
1: Alors, à mon sens, il peut y avoir deux raisons de venir. C'est un peu ce qu'on nous a dit d'ailleurs, c'est voir l'exposition, parce que découvrir un sujet, certes, qui concerne Saint-Germain, mais qui concerne aussi Alençon, on dirait qu'il concerne Fresnay, enfin un petit peu tous les secteurs qui sont traversés par la ligne de tramway. Et puis, je dirais, l'autre raison, c'est de venir découvrir la chapelle Saint-Barthélemy, qui est un édifice qui date de la fin du Moyen-Âge, mais qui a une particularité, c'est d'avoir une charpente qui a été réalisée vers 1630. Avait de la signature du charpentier qui l'a construite. Donc c'est un peu aussi une originalité de ce lieu.
0: Alors l'exposition est visible jusqu'au 27 août tous les jours de 10h à 18h à la chapelle Saint-Barthélemy. L'entrée est libre et gratuite. Pour les personnes qui souhaitent en savoir davantage sur l'association Les Amis du Patrimoine Corbenois et obtenir des informations complémentaires sur cette exposition, comment peuvent-elles vous contacter?
1: Alors soit par téléphone au 06 08 11 18 18, je le répète une deuxième fois, 06 08 11 18 18, où nous pouvons être aussi contactés par mail à l'adresse patrimoine.corbenois@orange.fr. Donc je répète aussi patrimoine.corbenois@orange.fr.
0: Quels sont les prochains projets ou les prochaines actions que vous préparez pour faire vivre l'association et continuer à valoriser le patrimoine corbenois?
1: Alors nous avons deux autres rendez-vous qui sont prévus à l'automne. D'une part, le jeudi 17 septembre, avec mon collègue chercheur Serge Radet, nous allons nous intéresser à l'évolution de la commune de Saint-Germain-du-Corbéy au 19e et au 20e siècle. Et nous allons proposer une première conférence cette année sur le thème des cartes, les chemins et les routes, les ponts et les quartiers au 19e siècle à Saint-Germain-du-Corbéy. Donc ça, c'est notre premier rendez-vous. Et puis, le dimanche 11 octobre à 15h dans l'église, nous avons notre concert annuel. Et cette année, nous allons accueillir un groupe qui s'appelle les Camans et qui va nous proposer un concert de musique des Balkans. Voilà donc nos deux rendez-vous là, de l'automne à venir.
0: Pour conclure, quel message souhaitez-vous adresser aux auditeurs et à toutes celles et ceux qui hésitent encore à venir découvrir votre association et cette exposition?
1: Eh bien, je les invite évidemment à venir voir, parce que comme je l'ai dit tout à l'heure, en fait ils feront une double découverte d'un site et d'une histoire.

0: Merci Monsieur Martin pour toutes ces précisions et pour nous avoir fait découvrir le travail des Amis du Patrimoine Corbenois. On rappelle que l'exposition est à découvrir jusqu'au 27 août dans la chapelle Saint-Barthélemy de Saint-Germain du Corbéi. Une belle occasion de plonger dans l'histoire locale et de découvrir un patrimoine parfois méconnu. Merci encore et à bientôt sur notre antenne.
1: Merci à vous.
0: Au revoir.
1: Au revoir.
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3: 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Il est 15h.

Bonjour à tous. Face au retour odieux de l'antisémitisme, Emmanuel Macron appelle à la vigilance de tous les instants. L'hommage du chef de l'État à Alfred Dreyfus, 120 ans, jour pour jour après la décision de la Cour de cassation, qui a innocenté l'officier juif accusé à tort et condamné pour haute trahison à la fin du 19e siècle. Le président de la République a aussi appelé à rendre hommage aux justes de la nation, celles et ceux qui ont aidé les juifs pendant la Seconde Guerre mondiale. Autre hommage à Nice, cette fois, un millier de personnes ont marché ce matin pour commémorer les victimes de l'attentat du 14 juillet 2016 sur la promenade des Anglais. 86 morts et plus de 400 blessés. Une commémoration nationale aura lieu mardi en présence d'Emmanuel Macron. Le maire de Nice, Éric Ciotti, attend toujours le feu vert de la FIFA pour sa requête. Il a demandé une minute de silence lors du match des Bleus contre l'Espagne en demi-finale de la Coupe du Monde. Ma responsabilité est de bâtir le programme, de former un gouvernement et de conquérir une majorité, s'est exprimé Jordan Bardella dans une interview accordée au Figaro. Première prise de parole du président du Rassemblement National depuis l'annonce de la candidature de Marine Le Pen à la présidentielle, malgré sa condamnation par la Cour d'appel. Il a démenti toute déception de ne pas pouvoir briguer l'Élysée et d'y espérer former un gouvernement d'union nationale. Au Moyen-Orient, la trêve a volé en éclats. Téhéran a frappé deux navires dans le détroit d'Ormuz. Les États-Unis ont bombardé l'Iran à 140 reprises cette nuit, faisant une victime dans l'armée iranienne. Depuis, la République islamique bombarde plusieurs pays de la région. Top départ pour la 9e étape du Tour de France. Les coureurs sont en Corrèze et partent pour 155 km. Une course raccourcie de 30 km à cause de la chaleur. Place aux grimpeurs aujourd'hui. 3300 mètres de dénivelé positif les attend. En attendant l'arrivée prévue en fin d'après-midi, Tadej Pogacar conserve la tête du classement et le maillot jaune avec. Voilà pour l'info. Bon dimanche à tous.

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2: Bonjour à tous et bienvenue sur les ondes de Radio Alpes-Mancelles, votre radio du Nord-Sarthe. Aujourd'hui, dans cette émission, nous allons rendre hommage à un artiste qui nous quittait le 12 juin 2026. Monsieur Franck Michael.
3: Et pour rendre hommage à Franco Gabelli, qui avait vu le jour le 7 mai 1947 dans la province de Parme en Italie, nous allons être accompagnés de Patricia et Marilyn et de Michel et Jean-Pierre, qui au fil de l'émission, pour lui rendre hommage, vont interpréter des titres de Franck Michael.
2: Il avait appris le solfège dès l'âge de 8 ans et participait au Radio Crochet dès l'âge de 16 ans, avant de s'engager dans une vie active de technicien en électronique. Son père jouait de l'accordéon et ce fut également cet instrument qu'il joua en premier, avant d'avoir une guitare offerte par son père, et ensuite le piano.
3: Et ce fut sur cette guitare qu'il composa son premier succès, sorti en 1973, Je ne peux vivre sans toi. Franck Michael dira plus tard, j'ai commencé à l'écrire de 1h du matin à 5h, paroles et musique étaient signées.

0: Après Je ne peux vivre sans toi, Franck Michael enregistre son second succès, Dites-lui que je l'aime, en 1974. Mais avant de l'écouter, nous allons retrouver Patricia, qui pour rendre hommage à Franck Michael, va interpréter Voulez-vous danser madame? Bonjour Patricia.
1: Bonjour.
0: Cette chanson est parue dans l'album Romantique.
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1: Merci, Patrice. Merci Patricia pour cette valse lente dont les paroles sont signées par Michel Mallory. Retrouvons de suite la chanson annoncée par Jean Maurice, Dites-lui que je l'aime.

0: Si Franck Michael est né en Italie, c'est vers l'âge de 3 ans qu'il arrive et grandit à Serein en Belgique, dans la province de Liège. Son père travaillait à la mine, puis dans un garage, d'où sa passion pour les voitures, surtout les Ferrari. Car il avoue, toutes marques confondues, en avoir eu pas moins d'une cinquantaine. Que voulez-vous ? La musique et les voitures, c'était sa passion. Après avoir fait des études de mécanicien.
1: Mais pour autant, il n'avait jamais oublié son village natal, Bédonia, car régulièrement, la famille aimait y retourner pour les vacances ou autres. Pour ce petit village de son enfance, il avait enregistré en 2011 la chanson « Le chemin des souvenirs ».

Ce chemin des souvenirs qui évoque son village natal, où il a vécu sa petite enfance, lui rappelait aussi ses origines. Modeste, mais heureuse, dans une famille aimante, avec un papa qui croyait en lui et qui l'avait poussé et soutenu dans sa démarche vers le succès. D'ailleurs, dans une chanson parue en 2011 sous le titre « Le fils de l'Italien », il rend hommage à ce papa aimant. Mais avant de l'écouter, retrouvons Michel qui a choisi précisément un titre qui a toute sa place ici. « Aimez-vous, on vous aime ».

0: Dans cette chanson, il avait été tenté de dire à la place du fils de l'Italien, le fils Gabelli. Car quand il retournait à Bedonia, les gens l'appelaient comme ça. Il avait pris ce nom de Michael à la demande de ses producteurs, mais il avait tenu à remplacer Franco par Franck.
1: Devenu Franck Michael, il n'avait cessé de chanter l'amour, la tendresse dans de jolies ballades. Lui, le chanteur de charme, s'était fait dans le métier en multipliant les galas et avec le bouche à oreille. Bravo monsieur, a vendu quand même plus de 15 millions de disques. Dans son répertoire, il y avait « Je te dis merci ».

pour les, parmi les auteurs-compositeurs qui ont signé soit les paroles, soit les musiques de certaines chansons de Franck Michael, on peut citer Michel Mallory, Michel Jourdan, Claude Lemel ou encore Didier Barbelivien, entre autres. En 2003, pour son album Entre nous, c'est Johnny Hallyday qui s'ajoute à la liste des compositeurs qui ont œuvré pour Franck Michael, avec le titre « Pour faire une chanson ». Les paroles sont de Michel Mallory.

0: pour ce titre, Franck Michael recevra son premier disque d'or en France. Cette même année, il se diversifie avec un album où il rend hommage à Elvis Presley avec 15 standards qu'il reprend en français ou en italien. Mais nous allons y revenir après avoir écouté Marilyn qui interprète Le Petit Café du Grand Amour. Bonjour Marilyn.
1: Bonjour Jean-Maurice.
0: Ce titre fut signé par Michel Jourdan.
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1: Merci Marilyn pour cet hommage à Franck Michael qui nous quittait le 12 juin 2026. En 2003, il rendait hommage à Elvis en chantant « Thank you Elvis », paroles de Michel Mallory.

0: Au cours de sa carrière, Frank Michael avait repris quelques chansons de ses petits camarades, comme une chanson douce d'Henri Salvador, parmi d'autres. Mais celle que je vous propose, c'est un duo. Si je vous dis Noël Cordier et Alain Barrière, c'est bien sûr Tu t'en vas.
1: Cette chanson fut reprise par Frank Michael, qui l'interprète en compagnie de l'une de ses choristes, Sylvia Cheyenne.

0: radio peut en cacher un autre, car maintenant je vous propose une chanson enregistrée en 2003 dans un concert à l'Olympia. Et là, pour l'occasion, Franck Michael interprète la chanson Mélodie en compagnie de Claudette Dion, la sœur aînée de Céline.
1: Claudette Dion partagera la scène de l'Olympia durant les 16 spectacles de Franck Michael pour deux chansons. Le titre Mélodie en duo paraît sur l'album Olympia 2003 du chanteur.

En 1952 arrive sur les écrans du cinéma le film français de René Clément, Les Jeux Interdits. La musique de ce film fut arrangée et interprétée à la guitare par Narciso Yepe. Ce thème fut bien souvent repris par les chanteurs et les musiciens, comme le fait aujourd'hui Jean-Pierre accompagné de sa guitare. Et pour rendre hommage à Franck Michel, qui lui aussi l'avait interprété, nous écoutons donc Jean-Pierre qui tout simplement chante et joue Les Jeux Interdits.

Merci beaucoup Jean-Pierre pour cette chanson du film Les Jeux Interdits sur la belle musique de Narciso Yepes. Dans son répertoire, Franck Michael avait chanté aussi sur la musique d'un autre artiste, Dmitri Shostakovich, et sa valse numéro 2, sous le titre La Saint-Amour, parole de Michel Jourdan.

50 ans de carrière, 15 millions de disques vendus, 52 disques d'or ou de platine reçus. Voilà en quelques chiffres ce qui reflète la belle carrière de celui qui avait commencé par 10 ans à l'accordéon. Il a su, avec tous ses albums entre 1975 et 2025, qui parlent d'amour aussi bien dans les paroles que dans les mélodies, gagner son titre bien mérité de chanteur de charme. Dans la chanson suivante, écrite par Michel Mallory et composée par Franck Michael, une fois encore la question d'amour, c'était en 2013 avec le titre « L'amour ».

0: cet hommage à Franck Michael sur Radio Appelmancel se termine et c'est sur le titre phare de sa carrière paru en 1996 que nous allons nous quitter. Toutes les femmes sont belles, dont il avait signé la musique.
1: Avant de l'écouter, je veux dire merci à Patricia et Marilyn, Michel et Jean-Pierre d'y avoir participé. Pour rendre hommage à l'accordéoniste qu'il était, je vous propose, avant de retrouver Franck Michael, d'écouter un peu de cette chanson jouée tout simplement à l'accordéon. Bis à tous et à bientôt.

Bonjour à tous. Une Française est toujours portée disparue en Andalousie. Elle figure parmi les 23 personnes qui n'ont pas été localisées depuis le départ d'un incendie dans la province d'Almeria au sud du pays. Elle venait d'arriver sur place avec son mari dans leur maison secondaire. Ce feu qui s'est déclenché jeudi a déjà fait 12 victimes et brûlé plus de 6600 hectares. 600 personnes ont pu regagner leur domicile ce dimanche. Le Premier ministre espagnol Pedro Sanchez est attendu demain dans la zone sinistrée. Sur le sol français, 250 départs de feu recensés sur la journée d'hier. La Haute-Garonne est en alerte risque très élevé. Dans les Pyrénées-Orientales, le feu de Trévillac est fixé. La préfecture a autorisé les salariés à travailler aujourd'hui pour relancer les entreprises impactées par les incendies. Cela concerne également les dimanches des 4 semaines suivantes. Dans le Morbihan, une free party rassemble 1500 personnes depuis vendredi soir. Le préfet a largement condamné l'irresponsabilité des organisateurs dans ce contexte de forte chaleur et de risque d'incendie. Présentes sur place, les autorités n'interviendront pas de peur que des tirs de mortier ne déclenchent un feu accidentel. Les contrôles se concentrent aux abords du site. Le bilan s'alourdit en Ukraine. À la suite des frappes russes menées hier dans plusieurs villes du pays, 8 personnes sont mortes et 12 ont été blessées après des tirs de missiles, des attaques de drones et des bombes téléguidées. En sport, face aux fortes chaleurs qui risquent de perturber plus d'une étape du Tour de France, le syndicat des coureurs veut changer les horaires de départ des courses pour protéger la santé des athlètes. La 9e étape qui se déroule aujourd'hui en Corrèze a été raccourcie de 30 km pour ces raisons. Et puis la soirée de mardi s'annonce chargée en émotions. Demi-finale de la Coupe du Monde entre la France et l'Espagne et célébration du 14 juillet, fête nationale. Sur BFM TV, le ministre de l'Intérieur Laurent Nunez a annoncé le déploiement d'un large dispositif de sécurité. 70 000 policiers et gendarmes.

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bienvenue dans votre magazine Vie solidaire sur Radio Alpes-Marcel. Un magazine social qui parle des associations, du handicap et de la société. L'association Vaincre la mucoviscidose en Sarthe recherche des bénévoles pour participer à son grand événement solidaire, les Virades de l'Espoir, qui se dérouleront à la Guerche le 27 septembre prochain. Pour nous en parler, nous recevons Jean-Marc Huneau, représentant de l'association en Sarthe.

0: Alors, monsieur Huneau, bonjour.
1: Bonjour.
0: Pour commencer, pouvez-vous nous présenter l'association Vaincre la mucoviscidose? Quelle est son histoire, notamment en Sarthe, et quelles sont aujourd'hui ses principales missions?
1: Alors, l'association Vaincre la mucoviscidose a vu le jour il y a maintenant plus de 60 ans, créée par des bénévoles et des malades et des soignants. Et donc, aujourd'hui, l'action de l'association Vaincre la mucoviscidose, c'est de faire connaître la maladie et de récolter des fonds pour financer des projets de recherche ou améliorer la vie des malades. Et en Sarthe, eh bien, nous sommes le relais de l'association nationale où on organise un certain nombre de manifestations, dont les Virades de l'Espoir, le 27 septembre, effectivement, à la Guerche.
0: Avant de parler des actions de l'association, pouvez-vous nous expliquer ce qu'est la mucoviscidose et comment elle affecte au quotidien les personnes qui en sont atteintes?
1: Alors, la mucoviscidose, c'est une maladie génétique qui se transmet dans

0: vie augmentant, le nombre de malades augmente. L'espérance de vie est passée de une quinzaine d'années à 30 ans à près de 50 ans aujourd'hui. Donc un progrès considérable dû notamment à la recherche médicale financée essentiellement par l'association Vaincre la mucoviscidose.
1: Peut-on guérir de cette maladie ?
0: On ne guérit pas de cette maladie. On traite les symptômes. Aujourd'hui, les traitements qui sont sur le marché, qui sont bien sûr proposés à tous les malades, sauf ceux qui n'ont pas la mutation compatible avec le traitement médicamenteux, c'est-à-dire un tiers à peu près des malades qui n'ont pas accès au nouveau traitement, mais le nouveau traitement qui s'appelle Caftrio permet de traiter les symptômes, c'est-à-dire qui permet de récupérer de la capacité respiratoire et de traiter pour partie les problèmes digestifs. Mais on ne guérit pas de la mucoviscidose encore aujourd'hui, et surtout c'est une maladie toujours mortelle puisqu'elle ne permet pas d'avoir une espérance de vie identique à des gens sains.
1: Y a-t-il une possibilité de greffe ?
0: Oui, bien sûr, le stade ultime de la maladie, c'est la greffe, parce que l'encombrement des poumons par le mucus produit du fait de la maladie fait qu'à un moment, la solution ultime, c'est la greffe, effectivement, pour ce qui fait que cette année, notamment, on aura, lors des virades de l'espoir à la guerre, une table ronde qui sera sur le don d'organes qu'on mettra en place avec l'association ADOT 72, qui permettra justement de faire le lien entre la greffe, le don d'organes, bien sûr, et la maladie, la mucoviscidose.
1: Alors, comment fonctionne l'association Vaincre la mucoviscidose, notamment en Sarthe, et comment s'organisent les équipes et les bénévoles pour mener leurs différentes actions?
0: Alors, c'est un vrai sujet, les bénévoles, on est une poignée. Quand je dis une poignée, ça se compte sur les doigts de la main, de personnes qui sont actives pour organiser des actions, telles que les virades de l'espoir, mais aussi les virades scolaires, les organisations qui nous permettent de récolter des fonds avec des associations partenaires ou des entreprises. Et donc, on est une poignée, moins de 10, de personnes qui consacrent un petit peu de leur temps à ça, dont je fais partie. Mais c'est vrai que pour des événements tels que les virades de l'espoir, on a besoin de bénévoles en plus grand nombre. Alors on est accueilli par la commune de la Guerche qui nous permet d'accéder aussi aux bénévoles des différentes associations. Et je les remercie ici ainsi que la municipalité qui nous prête main forte pour l'organisation de cette virade.
1: D'ailleurs, pouvez-vous nous expliquer quel est votre rôle en tant que représentant de l'association Vaincre la mucoviscidose en Sarthe et quelles sont vos missions au quotidien?
0: L'essentiel des missions, c'est de représenter donc l'association Vaincre la mucoviscidose, c'est-à-dire de faire en sorte que l'association soit connue et que la maladie ne fasse plus l'objet d'ignorance, comme ça a pu être mon cas il y a quelques années. Donc, de faire connaître la maladie en particulier un certain nombre d'actions, d'informations et d'être un relais de l'association auprès des représentants des collectivités et des différentes organisations.
1: Vous organisez le 27 septembre prochain à la Guerche les virades de l'espoir. Tout d'abord, qu'est-ce que c'est que cet événement? Quelle est son histoire? Et surtout, quels sont son objectif aujourd'hui dans la lutte contre la mucoviscidose?
0: Alors, on va fêter les 40 ans des virades. C'est une journée organisée tous les ans, le dernier week-end de septembre, donc cette année le 27 septembre, qui est une journée festive, qui permet, comme je le disais, de faire connaître la maladie. L'entrée est gratuite. Il y a un stand d'information sur la mucoviscidose, mais aussi et surtout, l'idée, c'est de faire un pied de nez à cette maladie qui touche les voies respiratoires et d'organiser des activités physiques. Alors, sans esprit de compétition, ni sportif au sens le plus large du terme, mais d'organiser des marches, des randonnées à vélo, de la zumba, de la course à pied, enfin, tout un tas d'activités qui permettent de donner son souffle, en fait, l'idée est là, donner son souffle pour ceux qui en manquent, c'est-à-dire les malades de la mucoviscidose. Et on vient symboliquement, donc, participer à ces activités pour, je le disais, faire un pied de nez à cette maladie qui encombre les poumons de nos malades.
1: Pourquoi avoir choisi la commune de la Guerche cette année pour les virades de l'espoir?
0: Alors, la commune de la Guerche, le choix s'est presque imposé. On a fait pendant 2 années cette virade à la Bazoge. On était très très bien accueillis par la municipalité et les différentes associations. On a voulu rendre l'événement itinérant pour justement toucher le plus grand nombre de personnes, faire connaître la maladie au plus grand nombre. Et puis, c'est l'occasion aussi de fédérer autour d'un projet commun, d'une bonne cause, un certain nombre de volontaires et d'associations qui nous prêtent donc main forte, notamment cette année à la Guerche, pour organiser cette virade. Donc c'est un moment festif, donc des activités physiques pour donner son souffle à ceux qui en manquent, et puis une partie festive aussi avec des groupes de chant, on a un groupe de musique, on a des initiations, la line dance, des initiations au judo, de la pétanque, il y aura même un tournoi de football qui sera organisé par le club de football de la Guerche, en même temps que les différentes festivités sur le site de la Guerche, donc à la salle polyvalente.
1: Le programme de la journée sera riche avec de nombreuses activités sportives et culturelles. Les activités sportives, c'est la rando VTT 15 km, départ vers 9h30, la randonnée vers vers 10h, l'aïkido, judo à partir de 11h, course à pied 5 ou 10 km vers 10h30, la randonnée famille vers 14h30, le tournoi football famille à partir de 14h, la Zumba avec Belmondo à partir de 14h, le tournoi de pétanque. Ensuite, les animations ponctuelles, concerts, les grands gamins.

partir de midi. Une initiation Line Dance à partir de 15h30. Le concert Les Chansonneurs à partir de 16h. Et enfin, percussion brésilienne. Animation sur toute la journée, caravane Mirabelle, démonstration d'éventail, fabrication pop-corn, vannerie, guillerchoise, jeux en bois, tombola, pesée du panier, vélo smoothie et bien sûr, buvette et restauration sur place.

0: Alors, vous êtes à la recherche de bénévoles hein, pour cette nouvelle édition des Virades de l'Espoir. Pourquoi avez-vous besoin de renforcer votre équipe et quel rôle ces bénévoles vont-ils jouer dans l'organisation de l'événement ?
1: Vous avez cité le programme, il est quand même relativement conséquent. On a pas mal d'activités entre les activités physiques et les activités plus ludiques. Mais pour la bonne tenue de ces différentes activités, on a besoin de bénévoles. Alors, le rôle n'est pas très complexe, mais c'est de la présence humaine, c'est du contact. Et c'est des gens qui ont quelques capacités et quelques compétences pour, par exemple, tenir la buvette, faire cuire les frites, faire cuire les saucisses. Enfin, je cite comme ça un petit peu au hasard, mais voilà, c'est des rôles vraiment très conviviaux et pas très compliqués à tenir, mais c'est important qu'on ait des bénévoles qui viennent nous rejoindre. Alors, on a déjà des associations de la Guerche qui nous prêtent des bénévoles, mais bon, je dirais que plus on a de bénévoles, mieux c'est pour la réussite de cette journée. Donc, je fais un appel, effectivement, si des gens se sentent l'envie de venir nous rejoindre pour cette journée, pour le montage, qui aura lieu d'ailleurs aussi la veille, après-midi du samedi, ou le jour des virades, eh bien, ce sera avec plaisir qu'on les accueillera.
0: Quels sont les critères recherchés justement pour devenir bénévole ?
1: Il n'y a pas de critères particuliers, c'est surtout de la disponibilité. C'est-à-dire consacrer une journée à accueillir les gens sur les différents stands, à donner un coup de main sur l'organisation des marches et des courses, etc. Donc il n'y a pas de compétences particulières. Il faut être en forme et surtout volontaire.
0: Faut-il adhérer à l'association pour devenir bénévole ?
1: Pas du tout. Alors c'est vrai que l'issue, ça peut être ça, mais il n'y a pas d'obligation. Enfin, en tout cas, je n'en fais pas une obligation que d'être adhérent pour venir participer et donner un coup de main à notre organisation.
0: Pourquoi venir justement sur ces virades de l'espoir 2026 à la Guerche ? Qu'est-ce que cet événement peut apporter au public, au-delà bien sûr de la collecte de dons ?
1: Pour le public, donc c'est une journée, je le disais, festive, hein, qui permet de sensibiliser à la maladie. Donc je crois que ça c'est important, on a besoin de faire connaître cette maladie, elle est encore aujourd'hui méconnue, même si elle fait partie du quotidien. Je le disais tout à l'heure, il y a un enfant tous les trois jours qui naît avec la maladie. On croise sans doute tous les jours chacun au moins un malade. Il y a des gens qui dans les entreprises souffrent de cette maladie et qui fait partie d'ailleurs, et ça c'est un point important, qui fait partie du handicap invisible. Donc ça veut dire que c'est un moyen aussi parfois de mettre un nom sur des symptômes qu'on ne soupçonne pas d'être liés à une maladie génétique telle que la mucoviscidose.
0: Comment ça se passe si l'on souhaite justement profiter de cette programmation, notamment participer aux différentes randonnées ?
1: Alors les inscriptions aux différentes randonnées sont possibles en ligne. Il faut aller sur le site Virade de l'Espoir, taper Virade de l'Espoir sur les moteurs de recherche et vous allez jusqu'à la Virade, ça s'appelle Virade du Mans, puisque c'est la région du Mans, Virade du Mans, la Sarthe, et là vous allez arriver sur une page où il y a d'abord le programme de la journée, il y a la description de la Virade de la Guerche, et puis la possibilité de s'inscrire en ligne, c'est-à-dire de s'inscrire aux différentes marches, rando, Zumba aussi, de façon à ce que vous puissiez avoir de la place, parce qu'on va forcément être à un moment limité par le nombre de participants, et donc l'idée de se préinscrire, c'est d'assurer sa participation à cette manifestation. Et puis également, bien sûr, sur le site, on peut, si on n'est pas disponible le 27 septembre, on peut aussi soutenir l'association en faisant un don. Donc vaincre la mucoviscidose, Virade de l'Espoir. Tapez ou Virade de l'Espoir ou vaincre la mucoviscidose, les deux mèneront vers le site.
0: Pour ceux qui souhaitent devenir bénévoles, comment ça se passe ? Quels sont les contacts ?
1: Alors les contacts pour devenir bénévole, c'est soit la mairie de la Guerche qui veut bien faire le relais, donc il suffit de s'adresser à la mairie de la Guerche qui prendra connaissance des coordonnées de la personne qui se porte bénévole, ou de m'appeler directement au 06 91 21 79 39. Ou encore l'adresse mail suivante, lutte.muco.le.mont@gmail.com.
0: Quelles sont vos ambitions pour cette édition 2026 des Virades de l'Espoir ? Quel objectif souhaitez-vous atteindre ? Que ce soit en termes de mobilisation, de participants ou de soutien à la lutte contre la mucoviscidose ?
1: Alors, on a bénéficié, je vous le disais tout à l'heure, à la base pendant deux années d'un soutien, d'une bonne participation locale. Ça nous a permis de récolter, par exemple, l'année dernière, un peu plus de 14 000 euros, ce qui était une belle réussite pour nous. Je pense qu'on peut encore faire mieux, peut-être cette année, avec l'objectif qui devrait être à 15 000 euros. Et surtout, une participation, je crois, au-delà de l'aspect financier, c'est surtout, et je pense que ça se passe aussi dans ce que je dis, l'essentiel c'est qu'on ait le plus grand nombre aussi. L'an dernier, on a dû avoir entre 600 et 700 participants à nos différents ateliers et animations. Et bien, cette année, je pense qu'on peut faire beaucoup mieux. On peut peut-être frôler les 1000 participants. Ça peut être un objectif. Avec le programme que nous avons, que vous avez cité, était quand même relativement complet entre les activités physiques et les activités ludiques. Donc on peut se fixer un objectif de 1000 participants sur la journée à nos différentes activités. Et puis, un objectif financier, bien sûr, qui sera de toute façon apprécié, quel que soit son montant.
0: En dehors des Virades de l'Espoir, quelles sont les prochaines actions prévues par l'association Vaincre la mucoviscidose en Sarthe pour poursuivre la sensibilisation et accompagner la lutte contre la maladie ?
1: Alors, il y a une action qui se prépare avec la caisse primaire d'assurance maladie de la Sarthe au mois de septembre, qui va toucher l'ensemble des salariés de la sécurité sociale et de la CARF, c'est-à-dire environ 1000 salariés, un événement interne qui nous permet aussi de la faire connaître la maladie et de récolter des fonds. On a aussi des virades scolaires, c'est-à-dire un petit peu le même principe que la virade qu'on organise le 27 septembre et qui est destinée aux écoles, où les enfants en cours, sur une demi-journée en général, courent pour justement, dans le même esprit, apporter du souffle à ceux qui en manquent, symboliquement, et donc de récolter des fonds aussi au travers de collectes qui se passent à l'école, auprès des parents, bien sûr, mais aussi de tout l'environnement familial et le réseau des enfants et des parents. Donc c'est des organisations qui se font ponctuellement dans les différentes écoles, en accord et en symbiose avec les associations de parents d'élèves et les enseignants, bien sûr, de l'école concernée. Donc on a, au cours de l'hiver prochain, du printemps, un certain nombre d'actions dans des écoles au Mans, autour du Mans, qui nous ont sollicité pour organiser des choses comme ça.
0: Pour conclure, quel message souhaitez-vous adresser à nos auditeurs pour les sensibiliser à la mucoviscidose et leur donner envie de soutenir les actions de vaincre la mucoviscidose en Sarthe?
1: Bah écoutez, participer au virage de l'espoir, c'est, je le disais, donner son souffle pour ceux qui en manquent. C'est aussi permettre à des gens de mieux vivre, parce qu'on a parlé du côté médical et des progrès en matière médicale, mais il y a aussi tout un accompagnement des malades à faire pour améliorer leur vie. Et puis il y a aussi des progrès encore à faire sur la recherche, donc on a besoin de la mobilisation et on a besoin de faire connaître la maladie, parce que plus de gens seront sensibilisés, plus on aura de capacité à mobiliser des fonds pour en finir avec cette maladie qui, je le disais et je le répète, est encore mortelle aujourd'hui, même si les progrès sont considérables.

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0: Merci Monsieur Huneau pour toutes ces précisions et pour nous avoir présenté les actions de vaincre la mucoviscidose en Sarthe. On rappelle que l'association recherche des bénévoles pour les virades de l'espoir qui auront lieu le 27 septembre à la Guerche. Un rendez-vous solidaire et ouvert à tous pour se mobiliser contre la mucoviscidose et soutenir les personnes touchées par la maladie. Merci encore et à bientôt.
1: Merci, au revoir.
0: Au revoir. Votre magazine Vie solidaire est terminé. Merci de nous avoir écoutés sur Radio Alpement.

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0: Du 3 au 30 juillet 2026, le jardin potager de Bonnétable accueille l'exposition photographique Terre et mer, des merveilles à contempler, de Geoffroy Dallière. Aujourd'hui, nous avons le plaisir de le recevoir pour évoquer son parcours, sa passion pour la photographie et cette nouvelle exposition qui invite à la contemplation et à la découverte des beautés de la terre et de la mer.

0: Alors, monsieur Dallière, bonjour.
1: Bonjour.
0: Alors, pour nos auditeurs qui ne vous connaissent pas encore, pouvez-vous vous présenter, nous raconter un peu votre parcours?
1: Écoutez, je suis né dans le Saônois, à Lierbeauvoir. Mon père était agriculteur et j'ai passé toute ma jeunesse dans ce beau pays du Saônois, tant dans la forêt que dans les plaines, les chemins creux. Et j'ai découvert tous les trésors de la belle nature, mais aussi les animaux, etc. Après, j'ai fait mes études à Paris, puis je suis parti en Afrique. Et après, je me suis marié et j'ai commencé ma vie de famille qui est partie de Rouen pour aller à Compiègne et après à Angers où je suis établi depuis 32 ans. Et par la suite, j'ai beaucoup séjourné en Bretagne Nord pour mes vacances et c'est pour ça que vous verrez dans l'exposition beaucoup de photos de Bretagne Nord qui s'accompagnent à part égale avec les photos du Saônois et de notre beau pays du nord de la Sarthe.
0: La photographie occupe aujourd'hui une place importante dans votre vie. Comment cette aventure a-t-elle commencé?
1: J'ai commencé à faire de la photo quand j'avais 18 ans. J'avais un petit laboratoire en noir et blanc à la maison à Lierbeauvoir et j'ai fait des portraits, j'ai fait beaucoup des photos de personnages. Et puis, petit à petit, je me suis centré plus sur la magie de la nature, sur la beauté de la nature. Et lors de mes séjours en Bretagne, je suis rentré dans un club photo qui m'a fait progresser et qui m'a donné l'occasion d'exposer mes photos en collectif avec mes autres collègues du club photo. Et ce qui m'a permis d'apprendre mieux, à mieux mettre en valeur mes photos et surtout de découvrir à quel point elles pouvaient toucher les autres. Et ça, ça a été une grande étape. Ça remonte à peu près il y a une dizaine d'années. Et puis alors, plus récemment, il s'est passé quelque chose de très émouvant, très personnel pour moi. Ma maman est en EHPAD à Angers et j'ai commencé à exposer mes photos dans les couloirs de l'EHPAD. Et ça a beaucoup touché les résidents, les familles, les soignants qui m'ont dit, mais vos photos, elles me font du bien. C'est vrai que quand on est en EHPAD, on sort pas beaucoup, on n'a pas beaucoup l'occasion d'aller à 6h du matin sur les falaises de Cap-Fréhel ou dans les chemins creux du Saônois. Et on est heureux d'avoir quelqu'un qui vous rapporte la nature à l'intérieur. Et donc, à la suite de cette exposition, mes amis d'Angers ont vu l'exposition et j'ai fait une première exposition à Angers l'année dernière qui a eu du succès. Et j'ai parlé de ça à l'Office du tourisme du Saônois qui organise des expositions tant à Mamers qu'à Bonnétable. Donc du coup, c'est comme ça que je suis amené à exposer moi tout seul, si je peux dire, une exposition en solo avec uniquement mes œuvres. Et je suis très heureux d'exposer maintenant dans mon pays natal.
0: Revenons un peu au départ. Quelle est la technique photographique que vous utilisez? Comment préparez-vous vos prises de vue et qu'est-ce qui caractérise votre manière de photographier?
1: Alors, je peux dire que je suis un promeneur photographe. C'est-à-dire que je me promène souvent tôt le matin avec mon appareil photo qui est en mode automatique. C'est très atypique pour un photographe amateur. Quand je saisis un chevreuil qui passe devant moi ou une aigrette sur le bord de la lagune en Bretagne Nord, je saisis l'instant présent et donc je ne peux pas prendre du temps pour faire des réglages compliqués sur mon appareil photo. Et donc, je prends cette photo en instantané. Et je suis un photographe de l'instantané. Et c'est la même chose quand on a un papillon qui va à toute vitesse sur une fleur. Eh bien, il faut saisir, il faut déclencher sur l'instant. Et c'est comme ça que je fais. Et ça me permet d'avoir des photos qui sont très instantanées. Je ne me mets jamais dans une hutte pour attendre pendant 3 heures qu'un sanglier passe devant moi. C'est pas du tout mon approche. Je me promène avec mes jumelles et mon appareil de photo et je prends les photos à l'instant, en instantané, quand la scène se présente d'un animal ou d'un papillon, ou alors quand la lumière est belle au bord de la mer ou dans un sous-bois.
0: Pour développer votre technique et votre regard, avez-vous suivi une formation, participé à des stages ou avez-vous appris par vous-même au fil des années?
1: Comme je le disais tout à l'heure, je n'ai pas suivi de stage. Par contre, j'ai beaucoup appris au contact du club photo d'Erquy, où je séjourne souvent en vacances. Et ce sont des collègues qui sont des photographes plus expérimentés que moi qui m'ont appris un certain nombre de trucs, de manière de prendre des photos, par exemple l'importance du contre-jour, quelques astuces. Mais globalement, je crois que j'ai quand même beaucoup plus appris par moi-même.
0: En effet, à travers vos photographies, on découvre des univers très variés. Quels sont les thèmes que vous aimez particulièrement photographier? Qu'est-ce qui vous attire dans ces sujets?
1: Thème, c'est aussi bien le végétal, le minéral que l'animal. Donc, c'est toute la nature dans son ensemble. Je suis ornithologue depuis 55 ans, donc j'ai un faible pour les oiseaux. Mais vous verrez, les oiseaux n'ont pas une part énorme dans l'exposition. Par contre, ce qui est de plus en plus fascinant pour moi, c'est des situations atypiques. C'est-à-dire, j'essaye de prendre les photos que tout le monde ne prend pas. C'est-à-dire une prise de vue particulière, un angle de vue, une situation particulière de lumière, de la vie. Par exemple, aussi, vous verrez plusieurs photos de rochers dans lesquelles j'essaye de trouver des formes humaines ou animales dans les rochers. J'essaye de faire chanter la nature. J'essaye de faire découvrir à mes visiteurs spectateurs des angles de la nature qu'ils n'auront pas forcément découverts. Et c'est ça mon grand plaisir.
0: Quand vous êtes d'ailleurs derrière l'objectif, qu'est-ce que vous recherchez avant tout ? L'émotion, le partage, la beauté d'un instant, le contact avec la nature ?
1: Alors c'est très bizarre ce qui se passe. Quelquefois, vous êtes devant votre objectif et vous pensez que vous allez prendre la photo du siècle. Et une fois que vous la regardez, quand vous êtes de retour chez vous, ben, la photo est banale. À d'autres moments, par contre, vous prenez une photo un peu à la volée, rapidement, sans savoir ce que ça va donner. Et quand vous revenez chez vous, la photo est extraordinaire et tous vos amis sont en extase devant celle-ci. Donc il y a un peu un aspect mystère de la photo parce qu'on n'en fait pas du 100%. Et c'est ça qui est très intéressant. Et c'est aussi ça qui m'intéresse dans l'exposition, c'est de pouvoir rencontrer les visiteurs pour voir comment mes photos leur parlent.
0: Sinon, vous exposez au Jardin du Potager de Bonne Étape du 3 au 30 juillet. Pourquoi avoir accepté d'exposer dans ce lieu en particulier ? Qu'est-ce qui vous a séduit dans ce cadre ?
1: Alors, je connaissais le Jardin de Bonne Étape pour l'avoir visité et l'avoir visité aussi avec mes petits-enfants grâce à des animations très, très intéressantes qui sont proposées. Et j'aime beaucoup le cadre. La salle d'exposition me convient bien parce qu'elle est énorme et elle est à la taille humaine. Et je trouve que comme le thème de mes photos est en rapport avec la nature, on pourrait dire la création, c'est quand même un lieu inspirant. Le Jardin de Bonne Étape, c'est un lieu inspirant, un beau lieu qui est animé avec talent par les professionnels et ça avait vraiment beaucoup de sens d'accepter une exposition à cet endroit-là, sachant que le thème de mon exposition, c'est la nature.
0: Cette exposition porte le titre Terre et mer des merveilles à contempler. Pourquoi avoir choisi ce titre ? Que représente-t-il pour vous et que dit-il de votre travail photographique ?
1: Alors ça, c'est le cœur de la question et je vous remercie de me la poser. Donc terre et mer, parce que c'est mes deux passions. Je suis un terrien de naissance et j'ai découvert les richesses de la Bretagne par mes vacances et par ma famille. Donc il y a à peu près la moitié de photos de Bretagne et la moitié de photos qui sont de la terre, du Saônois ou d'ailleurs. Donc ça, ça explique terre et mer. Et puis bah, les merveilles à contempler, je crois l'avoir dit tout à l'heure, c'est faire partager aux gens. C'est vraiment la splendide nature qui nous entoure. On est dans un monde très chargé en drames, en difficultés, dans nos sociétés, dans le monde, dans les guerres. Et la nature est un univers qui nous remplit de joie, qui nous apaise. Et je voudrais contribuer à apaiser les gens en proposant ces photos merveilleuses de la nature qui nous font du bien. Et c'est vraiment toute la motivation que j'ai dans mon travail de photographe et dans la préparation de cette exposition qui me touche beaucoup.

0: D'ailleurs, vous proposez une exposition plus importante que celle de Marolles Les Brocs. Pourquoi ce choix d'augmenter l'ampleur de cette nouvelle présentation?
1: Alors, c'est lié au lieu, tout simplement. L'exposition que j'avais fait au mois de février au centre social de Marolles Les Brocs était dans un contexte assez restreint de quelques grilles d'exposition dans le hall d'entrée du centre social. Là, ici, si je peux dire, on est plutôt dans le cadre d'une vraie exposition avec une salle dédiée, avec des panneaux et qui permet de mettre beaucoup plus de photos. Donc, j'aurai plus d'une trentaine de photos et j'aurai également des grands panneaux de 1,50 m sur 1 m qui avaient été exposés en Bretagne Nord dans le cadre d'une exposition précédente et que je suis content d'avoir rapatrié ici pour pouvoir les montrer. Donc, le lieu est tout à fait adapté à une exposition beaucoup plus importante que celle qui avait eu lieu à Marolles au mois de février.
0: Alors, comment vous avez sélectionné les photographies présentées parmi l'ensemble de vos réalisations?
1: C'est celles qui sont le coup de cœur. Alors, j'ai mes photos historiques qui touchent les gens depuis plusieurs années, qui sont, si je peux dire, mon fond de cave et qui sont des photos éternelles. Et puis, j'ai ajouté à ça des photos nouvelles que j'ai tirées, qui étaient dans mon ordinateur depuis plusieurs années, que j'ai tirées pour la première fois. Et puis, j'ai également des photos que j'ai prises tout récemment au Cap Fréhel, au mois de juin, avec une lumière extraordinaire et que je veux partager parce qu'elles sont très très belles.
0: Parmi les œuvres présentées, en avez-vous une qui est pour vous la plus marquante ou la plus significative? Si oui, pourquoi avoir choisi de mettre cette œuvre en avant?
1: J'ai un petit faible pour une œuvre que j'expose à la première fois et qui est un papillon extraordinaire qui est en train d'arriver dans nos pays à la suite du réchauffement climatique et on voit ce que c'est aujourd'hui. C'est un papillon qui vient de Provence, d'Espagne, qui s'appelle le flambé, qui est un papillon qui est zébré comme un zèbre avec des grandes queues et des yeux magnifiques. Et c'est un papillon extraordinaire qui va à toute vitesse et qui aime beaucoup les lavandes. Si vous avez des lavandes, chers auditeurs, regardez si vous n'avez pas ce papillon flambé. C'est un papillon merveilleux et qui montre que la nature est en évolution, que les animaux s'adaptent au changement climatique, peut-être plus que nous. Et j'aime beaucoup cette photo et je serai heureux de vous la montrer lorsque vous viendrez voir l'exposition.
0: Alors, comment cette exposition va-t-elle être installée dans le jardin potager de Bonnétable? Avez-vous pensé un parcours ou un sens de visite particulier pour les visiteurs?
1: Alors, l'exposition est dans la salle d'exposition qui est située dans les bâtiments qui sont à l'entrée du jardin potager. Donc ce ne sont pas des panneaux qui sont répartis dans le jardin à l'extérieur. C'est une exposition à l'intérieur. Et donc il y a plusieurs thématiques. Et donc il y a la thématique d'une série que j'avais fait au moment du confinement que j'appelle Émerveillement du confinement, qui sont des gros plans de fleurs et d'insectes. Et puis j'ai un panneau sur les fleurs et chemins. Et puis j'ai un autre panneau sur les animaux du saunois avec les cerfs, les chevreuils, les lièvres, etc., les renards. Et puis après j'ai deux panneaux qui sont consacrés aux photos de la Bretagne Nord. Et puis, j'aurai par ailleurs, sur un autre pan de mur, les grands panneaux extérieurs qui méritent un grand panneau parce qu'elles sont de taille importante.
0: Concrètement, pourquoi les visiteurs devraient-ils venir découvrir votre exposition au jardin potager de Bonnétable? Qu'est-ce qu'ils trouveront de particulier, que ce soit dans les photographies elles-mêmes ou dans la manière dont elles dialoguent avec ce lieu exceptionnel?
1: Alors, les photos, je crois qu'elles peuvent vraiment toucher un public très large, des adultes et des enfants. Et j'ai une manière particulière de partager avec les visiteurs, c'est que je mets à côté de chaque photo un petit texte qui exprime ce que j'ai envie de dire. Chaque photo a par ailleurs un titre. Donc j'ai envie de forcer le dialogue avec mes visiteurs de manière à ce que chacun s'interroge sur le message que la nature veut nous donner. Et c'est pour ça que j'organise des visites commentées, 5 visites, et vous le trouverez sur le site de l'Office du Tourisme. Et dans ces visites, j'expliquerai mes photos, les contextes dans lesquels elles ont été prises, et surtout je m'attacherai à recevoir les sentiments, les émotions que les visiteurs ont à regarder ces photos.
0: Justement, quel regard ou quelles émotions aimeriez-vous que les visiteurs emportent avec eux après avoir découvert cette exposition?
1: Alors, il y a l'émotion qui est indiquée dans le titre, c'est l'émotion de la contemplation, puisque le titre de l'exposition, c'est des merveilles à contempler, donc c'est découvrir toutes ces merveilles et d'être en contemplation devant la nature, qu'on peut appeler aussi la création, et c'est de voir à quel point la nature, on n'a jamais fini de la découvrir. Et l'idée d'encourager à une période où peut-être que nous passons tous les uns et les autres un peu trop de temps devant nos écrans, de savoir sortir dans la nature, de savoir se lever tôt le matin et de découvrir toutes ces merveilles qui nous font du bien, qui nous apaisent et qui nous aident à vivre tout ce qui est à vivre, qui n'est pas toujours si facile.
0: On rappelle que l'exposition est visible au jardin potager de Bonnétable à l'Office de Tourisme Saunois, 1 rue d'Isly du 3. 3 au 30 juillet 2026. C'est ouvert du mercredi au dimanche de 14h30 à 18h. Les différents contacts, c'est bien sûr le téléphone au 02 43 97 60 63, par mail à contact@tourisme-6-maine-saunois.com et bien sûr le site internet le www.tourisme-6-maine-saunois.com. Justement, avez-vous vous-même des contacts pour ceux qui souhaitent plus de renseignements sur votre travail?
1: C'est en train de venir et j'ai quelques personnes qui me suivent régulièrement. Je voudrais ajouter que les gens qui vont venir voir l'exposition, il ne faut surtout pas qu'ils oublient d'aller visiter le jardin potager de Bonnétable qui est magnifique, est vraiment très bien entretenu, avec des serres, avec des bâtiments, avec beaucoup de végétaux, et c'est un lieu enchanteur. Et puis surtout avec des animations formidables, notamment pour les enfants. Donc lorsque vous viendrez visiter l'exposition, surtout prévoyez un temps suffisant pour aller derrière, participer aux animations, visiter le jardin potager qui est un endroit merveilleux.
0: Après cette exposition au jardin potager de Bonnétable, avez-vous d'autres projets d'exposition en préparation?
1: Oui, j'exposerai au mois de septembre au Centre culturel de Marolles sur le Salon des artistes, je ne sais plus exactement le nom précis, qui a lieu le 25 et 26 septembre au Centre culturel de Marolles.
0: Et sinon, travaillez-vous actuellement sur de nouvelles séries photographiques ou de nouveaux thèmes qui vous tiennent à cœur?
1: J'aimerais beaucoup faire un livre avec mes photos. Et puis, il y a un thème que j'aime beaucoup, c'est le thème des chemins. Les chemins dans la nature sont quelque chose qui m'attire particulièrement. Parce que quelque part, ça nous rappelle que dans notre vie, nous sommes tous en chemin et nous pouvons toujours faire des rencontres surprises dans nos vies qui nous aident à grandir ou qui changent notre manière de voir le monde.
0: Enfin, avez-vous un dernier mot ou une invitation à adresser à nos auditeurs?
1: Eh bien, j'espère qu'il ne fera pas trop chaud cet été et que vous aurez quand même de l'énergie pour sortir un petit peu et voir toutes les belles choses qui nous sont proposées sur notre territoire.
0: Monsieur Dallière, merci d'avoir été notre invité aujourd'hui, de nous avoir présenté votre parcours ainsi que votre exposition Terre et Mer des Merveilles à contempler. Nous rappelons que cette exposition est à découvrir du 3 au 30 juillet 2026 sur les horaires d'ouverture du mercredi au dimanche de 14h30 à 18h au Jardin potager de Bonnétable. Une invitation à la contemplation, à la découverte et à l'émerveillement à travers le regard d'un photographe passionné. Nous vous souhaitons une très belle exposition et de belles rencontres avec le public. Je vous dis encore merci et à bientôt.
1: À bientôt, au revoir.
0: Au revoir.

Bonjour à tous. Plus d'un tiers des Français soumis à la vigilance rouge pour canicule. 37 départements concernés jusqu'à demain soir. Les 40 degrés ont été dépassés en Nouvelle-Aquitaine aujourd'hui. À partir de 22h demain, 11 départements devraient redescendre en vigilance orange selon le dernier bulletin de Météo France. En Bretagne, dans les pays de la Loire, mais aussi la Creuse, l'Orne, la Haute-Vienne, la Vienne et les Deux-Sèvres. Et à cause des fortes chaleurs, 3 réacteurs nucléaires sont à l'arrêt dans des centrales situées près de la Garonne, du Rhône et de la Meuse. 8 autres fonctionnent à puissance réduite, annonce EDF. 300 personnes ont été évacuées dans le Val d'Oise hier soir à cause d'un véhicule suspect garé à proximité d'une synagogue. Selon Laurent Nunez, invité de BFM TV, la voiture contenait une arme de guerre. La DGSI craignait une attaque contre la communauté juive importante à Sarcelles. Le parquet antiterroriste annonce avoir ouvert une enquête. 120 ans, jour pour jour après la réhabilitation d'Alfred Dreyfus par la Cour de cassation, l'hommage rendu par Emmanuel Macron ce dimanche. Le chef de l'État en a profité pour célébrer les justes de la nation, celles et ceux qui ont aidé des juifs pendant la guerre. La mairie de Paris a également choisi de renommer la place Maurice Barrès. Désormais, elle s'appellera place Lucie Dreyfus, du nom de la femme de l'officier condamné à tort, elle-même victime d'antisémitisme. Dans une tribune publiée dans Libération, les élus expliquent vouloir lutter contre la haine de l'autre. Les États-Unis ont frappé très fort l'Iran cette nuit, assure Donald Trump à la chaîne NBC. 140 frappes contre l'Iran après la destruction d'un navire dans le détroit d'Ormuz. Depuis, la République islamique bombarde plusieurs pays de la région et a décidé la fermeture du détroit d'Ormuz. Le Bahreïn, le Qatar, Oman et la Jordanie sont visés. Et puis, tous les favoris sont au rendez-vous. L'Argentine et l'Angleterre qualifiées pour le dernier carré de la Coupe du Monde. Avec la France et l'Espagne, ce sont donc les 4 premières nations au classement FIFA qui sont les dernières en lice dans ce mondial. Voilà pour l'info. Bonne fin de journée à tous.

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1: Le Centre culturel et d'animation du Vérel, le CCAV, prépare un été 2026 riche en découvertes, en apprentissage et en convivialité avec une nouvelle série de stages organisés pendant les vacances scolaires. Ouverts à différents publics, ces rendez-vous permettent aux participants de s'initier à de nouvelles activités, de développer leurs connaissances ou encore de partager des moments d'échange autour de passions communes. Pour découvrir en détail le programme de cet été, les disciplines proposées, les modalités d'inscription et les objectifs de ces stages, nous recevons aujourd'hui Jacques Sourdis, secrétaire du CCAV. Il nous présentera les différentes activités mises en place par l'association et nous expliquera comment le Centre culturel et d'animation du Véret continue de faire vivre l'animation culturelle et éducative sur le territoire.

0: Alors, monsieur Sourdis, bonjour.
1: Bonjour.
0: Dans un premier temps, pouvez-vous nous présenter le Centre culturel et d'animation du Verret? Quelles sont les principales missions de cette association et quel rôle joue-t-elle dans la vie culturelle, éducative et sociale du territoire?
1: Alors, le Centre culturel, c'est deux pôles assez différents. D'une part, un pôle animation et événements qui est d'une part des expositions. On en a deux par an, une en mai et une en septembre. Et puis, deux spectacles, le festival de théâtre amateur qui a lieu en mars et une soirée cabaret en novembre. Et puis, le pôle atelier qui se décline en deux parties différentes. D'une part, des ateliers récurrents qui ont lieu pendant la période scolaire. Ce sont des ateliers qui se déroulent toutes les semaines, tous les 8 jours, voire même tous les mois. Et puis, ce pourquoi nous sommes réunis aujourd'hui, des ateliers, des stages pendant les vacances scolaires.
0: Alors, vous êtes secrétaire du Centre culturel d'animation du Verret. Pouvez-vous nous présenter votre fonction et nous expliquer quel est votre rôle au sein justement du CCAV?
1: Alors, je suis secrétaire. Bon, comme toutes les associations, loi 1901, il y a un bureau et il faut bien quelqu'un qui envoie les courriers, qui les réceptionne, qui assure le suivi administratif de l'association. Ça, c'est la partie secrétariat. Et puis, j'ai une autre casquette qui est l'organisation des événements, qui est une partie un peu plus, j'allais dire lourde, mais c'est pas le cas, c'est plus au quotidien, c'est de trouver les expositions et de trouver les spectacles, et c'est une attention un peu permanente pour voir ce qui est possible de faire au quotidien.
0: Alors le CCAV propose cet été plusieurs stages d'initiation artistique. Pourquoi avoir choisi de mettre en place ces stages pendant les vacances d'été? Quels sont les objectifs recherchés à travers cette initiative?
1: Alors, je ne vais pas vous faire une grande découverte en vous disant que le CCAV, comme plein d'associations, est géré par des retraités, essentiellement, puisque l'essentiel du conseil d'administration, ce sont des jeunes retraités qui ont choisi de mettre en avant les aspects culturels sur le territoire. Comme tous les retraités, eh bien, nous avons des petits-enfants et on s'est dit, mais si nous, on souhaite proposer des activités à nos petits-enfants pendant les vacances, pourquoi est-ce que d'autres familles ne seraient pas intéressées? Et donc, le CCAV a un savoir-faire en matière d'initiation artistique, et on s'est dit, on va proposer des stages pendant les vacances. Et bon, ça fait maintenant 3 ans qu'on propose ces stages, et bien force est de constater qu'ils répondent à un réel besoin, puisque plus ça va, plus il y a des familles qui inscrivent les enfants, mais qui s'inscrivent aussi, on va peut-être y revenir, avec les enfants, parce que on souhaitait un caractère intergénérationnel dans les stages.
0: En effet, cet été, vous proposez des stages de poterie, modelage et sculpture. Comment vont se dérouler ces stages? Quel sera le programme des participants? Que pourront-ils découvrir ou apprendre au cours de ces ateliers?
1: Alors, le programme, ça n'est pas un programme scolaire. C'est-à-dire que nous faisons appel à des gens qui ont un savoir-faire en matière, là on fait référence à la poterie, de poterie, mais également de linogravure, on va en parler. Donc les participants arrivent avec une idée, même si elle est très vague, de ce qu'ils ont envie de réaliser. Et puis l'animatrice met tout en œuvre pour que cette réalisation puisse avoir lieu. On est en plein apprentissage de savoir-faire.
0: À partir de quel âge ces stages de poterie, modelage et sculpture sont-ils proposés?
1: Alors, poterie, on ne souhaite pas que les enfants aient moins de 6 ans pour un bête problème de dextérité. Bon, ça peut être très décevant et très démobilisant si les enfants sont trop jeunes et qu'ils n'arrivent pas à sortir un résultat satisfaisant, même à leurs yeux. Sinon, c'est ouvert à toutes les classes d'âge, sans restriction de conditions.
0: Pour ces stages, les dates, c'est le mercredi 15 juillet, le jeudi 16 juillet, le mardi 28 juillet, le jeudi 30 juillet et le jeudi 13 août et le vendredi 14 août. Les heures, c'est de 14h à 16h.

0: Alors, vous proposez également des stages de gravure et impression. Que vont apprendre les participants au cours de ces ateliers? Quelles techniques pourront-ils découvrir et pratiquer durant ces stages?
1: Alors, gravure et impression, c'est plus de la découverte parce que ça paraît très abstrait. Le but du jeu, c'est de prendre une image, de la graver à l'envers sur un support. On commence par des supports très mous dans le genre du polystyrène et pour évoluer vers des supports beaucoup plus durs et beaucoup plus compliqués à graver. Et une fois que la gravure est réalisée, on enduit le support d'encre, de couleur, et on imprime le support sur une feuille de papier. Voilà, et puis on regarde quel résultat on obtient. Si on est content du résultat, eh bien on le garde. Si on n'est pas content, on peut laver le support, on peut changer les couleurs, on peut compléter un peu la gravure, on peut faire tout un tas d'essais, faire de la polychromie, faire tous les essais qu'on peut imaginer. Et c'est un art extrêmement évolutif, c'est-à-dire que bon, on commence pratiquement obligatoirement par un support mou, donc je disais du polystyrène. Et plus on va évoluer vers des supports durs, plus on va faire des dessins qui sont précis et qui peuvent représenter des choses de plus en plus fines, de plus en plus précises.
0: Donc on découvre les techniques de linogravure.
1: Exactement.
0: Et ces stages, ils sont ouverts à partir de quel âge?
1: Alors, la linogravure, ça fait appel à des outils qui sont coupants et donc on ne souhaite pas d'enfants en dessous de...

0: 9 ans, pour des bêtes raisons de compréhension des consignes de sécurité. Pas mettre ses doigts en travers d'une bouche, ça paraît évident quand on le dit. C'est moins évident quand on a un support à tenir et à graver, parce qu'on pense plus à la précision du geste qu'au doigt qui peut être en face de la bouche.
1: Donc ces stages gravure et impression technique linogravure, c'est à partir du mardi 21 juillet, le jeudi 23 juillet, le mardi 4 août, le jeudi 6 août et le mardi 18 août. Et enfin le jeudi 20 août, pareil, les horaires c'est de 14h à 16h. Si l'on souhaite participer à ces différents stages, comment cela se passe-t-il concrètement? Quelles sont les démarches d'inscription et les modalités pratiques à connaître?
0: Alors, ceux qui auront été attentifs auront remarqué qu'on a deux stages sur le même thème, la même semaine, qui permet de faire des choses un petit peu plus sophistiquées. Quelquefois, une séance de 2 heures, ça peut être trop court pour réaliser complètement une pièce, que ça soit en poterie ou que ça soit en linogravure, ça peut être trop court. Et en ayant 2 jours, non pas consécutifs, mais à 1 jour d'écart, et c'est pour ça qu'on a organisé les choses de cette manière-là. Vous me posiez la question de comment ça se passe concrètement. Il faut être adhérent au CCAV, donc payer une adhésion au CCAV, et puis, une fois qu'on a payé cette adhésion, la séance est à 8 euros pour quelqu'un qui s'inscrit individuellement. On fait des prix, si plusieurs personnes d'une même famille s'inscrivent, on fait des prix dégressifs, à la fois côté cotisation au centre culturel et côté prix pour participer au stage. Pour 2 personnes, c'est 7 euros par personne. Et pour 3 personnes et plus, c'est 6 euros par personne. Ce qui fait qu'une famille peut s'inscrire à des tarifs que nous, on considère comme, sinon attractifs, du moins raisonnables. En ce qui concerne les aspects pratico-pratiques, il faut s'adresser au centre culturel et d'animation du Verret. Nos bureaux ne sont pas ouverts tous les jours parce que, comme on fonctionne avec des bénévoles, on n'est pas tout le temps là. Mais on nous laisse un message au 02 43 97 02 05 ou par courriel à centreculturelverret@wanadoo.fr. Et dès que les bureaux sont ouverts, on répond aussi bien aux questions qu'aux demandes d'inscription. Dernier point, c'est que nous souhaitons que les inscriptions soient faites au moins 10 jours avant la date à laquelle on souhaite participer au stage. On peut bien sûr participer à plusieurs journées de stage, ça paraît assez évident.
1: Sinon, quels sont les projets du CCAV pour les prochains mois ou les prochaines saisons? Peut-on s'attendre à de nouvelles activités ou événements à venir?
0: On peut s'y attendre, oui. Mais pour l'instant, comme c'est pas finalisé, je vais pas en parler. Il y a un projet qui, lui, est parfaitement bien finalisé. C'est pour la soirée cabaret. Nous avons la chance de recevoir une troupe qui s'appelle Chanson Plus Bifluoré, qui a fait les grands jours des cabarets et qui fait actuellement sa tournée d'adieu. Et nous les recevrons le 13 novembre. Ça, c'est notre grand projet à court terme ou tout au moins à moyen terme.
1: Pour conclure, quel serait votre mot de la fin, destination des auditeurs qui hésitent encore peut-être à participer au stage ou à rejoindre les activités du CCAV?
0: Quand on a envie de faire quelque chose, il ne faut pas hésiter à essayer. Les animateurs, c'est vrai dans toutes les activités artistiques, mais plus particulièrement pour ceux du centre culturel. Essayer, c'est déjà se dire qu'on peut le faire. Personne, si on a envie de faire de la peinture, si on a envie de faire de l'anglais, si on a envie, etc., etc., il faut essayer. Et l'expérience montre qu'on réussit toujours à obtenir un résultat.
1: Merci Monsieur Sourdi pour toutes ces précisions. On retiendra que le Centre culturel et d'animation du Verret propose cet été une belle diversité de stages d'initiation artistique accessibles à différents publics et qui permettent à chacun de découvrir ou approfondir des pratiques créatives dans un cadre convivial. Je vous dis à bientôt.
0: À bientôt, merci beaucoup.
1: Au revoir.
0: Au revoir.

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1: Aujourd'hui, nous recevons un artiste alençonnais bien connu de la scène locale, Astian Bess. Il vient tout juste de sortir un nouvel album, un projet riche et singulier qui marque une nouvelle étape dans son univers musical. Avec lui, nous allons découvrir les coulisses de ce nouvel opus, mais aussi mieux comprendre son identité artistique, son écriture et les influences qui nourrissent sa musique.
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0: Bess, bonjour.
1: Bonjour, bonjour Joséphine.
0: Pour commencer, revenons sur votre parcours artistique. Comment la musique est-elle entrée dans votre vie? Qu'est-ce qui vous a donné envie de vous lancer et de devenir musicien?
1: Oh, c'est une question difficile. C'est en voyant d'autres gens jouer, je me suis dit, tiens, moi je ferais bien ça. Depuis tout petit, je m'intéresse beaucoup à la musique. J'ai eu des parents qui écoutaient les Beatles, les Rolling Stones, qui écoutaient beaucoup de musique. Et bah, très vite, j'ai eu une guitare jouée dans les mains. Et puis, elle m'a jamais abandonné vraiment jusqu'à ce qu'elle devienne une vraie guitare. J'ai baigné dedans tout petit, comme on dit.
0: Quel style de musique vous attire le plus aujourd'hui? Est-ce un univers que vous avez toujours aimé ou est-ce que vos goûts ont évolué au fil du temps et de votre parcours?
1: Alors aujourd'hui, j'ai pas de style favori, hein. J'aime beaucoup de choses différentes. Au tout début, je m'intéressais beaucoup, comme j'ai dit, les Beatles, hein, c'est un groupe qui m'a toujours suivi, ça. Et puis après, j'ai découvert le hard rock, puis le métal, les choses un peu gothiques, dont on sent encore quelques influences maintenant dans ma manière de faire. Et puis, bah, je m'intéresse à plein de choses différentes, hein. La chanson française est arrivée tard chez moi, mais elle m'a jamais quitté non plus, hein. J'ai beaucoup aimé Georges Brassens, Alain Souchon, et puis Thomas Fersen après, qui a eu le mérite de montrer, tiens, on peut faire ça, on peut écrire des chansons avec des choses noires dedans, mais ça passe parce qu'il y a de l'humour. Et je me suis dit, mais en fait, c'est exactement ça que j'aime, moi. Donc beaucoup d'artistes comme ça. Récemment, j'aime beaucoup Solane, qui a un univers assez noir, mais qui n'est pas dénué d'humour non plus. J'aime beaucoup sa manière de chanter, ses morceaux sont vraiment bien construits. Et dans la jeune génération aussi, j'aime beaucoup ce que fait Sam Sauvage. Alors c'est un tout autre univers, mais qui me parle également beaucoup parce qu'il y a de l'humour, énormément d'énergie et des textes qui sont aussi là très bien écrits, je trouve.
0: Vous avez grandi dans un environnement musical, si j'ai bien compris.
1: Mes parents écoutaient beaucoup de musique, oui.
0: Alors, comment vous êtes mis à la musique? Est-ce que vous avez commencé par le chant, par un instrument ou les deux?
1: Alors, j'ai jamais suivi de cours de musique. J'ai commencé par chanter. C'est le chant qui est l'instrument, si on peut dire, par lequel j'ai commencé. Le plus immédiat, le plus facile à aborder. Et puis, petit à petit, mes tantes m'ont donné des vieilles guitares qu'elles n'utilisaient plus. Et puis, bah, je me suis mis à gratouiller dessus. Et puis, de fil en aiguille, j'ai su en jouer.
0: D'ailleurs, avez-vous peut-être suivi une formation musicale? Si oui, comment s'est-elle déroulée? Et qu'est-ce que cela vous a apporté dans votre parcours?
1: Alors, je n'ai absolument suivi aucune formation. Comme je suis complètement autodidacte, j'ai tout appris tout seul. Ça commence par en gratouillant sur la guitare, puis après sur la basse, qui m'a paru beaucoup plus gratifiant comme instrument. On arrive beaucoup plus vite à faire ce qu'on a envie de faire. Alors que la guitare, il y a des accords qui ne sont pas évidents, des barrés à faire, tout ça. Ça m'a un peu résisté au début. Après, c'est le clavier. J'ai beaucoup aimé les ambiances qu'on pouvait faire avec un clavier. Puis là aussi, j'ai trouvé ça assez immédiat comme instrument. Et puis, avec les années, voilà, j'ai appris le ukulélé. Je me suis remis à la guitare plus sérieusement. Voilà, donc je suis un peu touche à tout, doué nulle part, mais je gratouille un peu tout, voilà.
0: Est-ce que c'était compliqué justement l'apprentissage personnel de ces instruments?
1: Oui, c'est assez compliqué parce que bah, on est tout seul, donc j'écoute, je regarde, et puis j'essaie de faire pareil, mais forcément je prends des mauvaises habitudes, et ça j'en ai pas conscience au départ, et je m'en suis vraiment rendu compte quand j'ai enregistré mon premier album, où là j'étais avec un musicien professionnel qui me corrigeait tout le temps pour me dire bah non, pas comme ça, pas comme ça, et ça a été très formateur pour le coup. C'est peut-être là la seule formation musicale que j'ai eue, c'est quand j'ai enregistré mon premier album où j'ai dû corriger énormément de défauts.
0: Concrètement, qu'est-ce qui vous plaît le plus dans la musique? Qu'est-ce qui vous donne envie de continuer à créer et à composer?
1: Alors pour moi, quand j'écris, c'est un exutoire. C'est une manière d'exprimer ce que je ressens. Ça peut être un sentiment comme la colère, mais aussi la joie, quelque chose que j'ai envie de faire sortir de moi. Et qu'est-ce que la musique m'apporte quand j'écoute d'autres artistes? Ça me permet de rêver. Déjà, c'est déjà pas mal. Que l'esprit puisse divaguer un peu, lâcher prise. Et puis aussi de réfléchir, de voir des points de vue que je n'avais pas moi forcément. J'aime beaucoup aussi dans la musique, en dehors des notes et des harmonies, c'est les mots qu'on met dessus. Je suis très sensible à ça, très sensible à la manière dont quelque chose est raconté.
0: Vous nous l'avez dit, hein, plusieurs artistes que vous appréciez naturellement, mais est-ce qu'il y en a un ou plusieurs qui vous inspirent?
1: J'ai parlé de Thomas Fersen tout à l'heure, qui m'inspire beaucoup. Donc j'essaie de me détacher, hein, parce qu'on n'a pas du tout le même registre vocal, et puis par certains aspects, parce que lui, il aime bien les métaphores de la mort, donc hein, on trouve des squelettes, on trouve des zombies dans ses chansons, et dans les miennes aussi, mais je pense qu'on a un angle quand même assez différent. Donc c'est lui qui m'a montré la voie, et puis après j'ai essayé de trouver la mienne. Dans les autres artistes qui m'ont influencé, il y a beaucoup de choses, hein. J'ai parlé des Beatles à deux reprises. J'aime beaucoup la richesse de leur composition et qui reste complètement accessible, je trouve. C'est vraiment une grande force, hein. Donc j'essaie d'aller vers ça, et puis après il y a plein de choses. J'ai beaucoup aimé le métal à une période, surtout le métal qu'on dit gothique, le doom, le dark, où pareil la mort est souvent présente. Donc, et c'est quelque chose qui est assez présent dans mes chansons, pas pour faire peur, pour plutôt susciter la réflexion ou exprimer des craintes, des peurs, ou au contraire prendre complètement le contre-pied et susciter l'humour. Voilà parmi les artistes. Et puis j'ai bien aimé aussi tous les mouvements cold wave des années 80. J'ai bien aimé Depeche Mode notamment. Les musiques synthétiques, j'aime bien aussi. Donc on retrouve ça un peu dans mon univers. Il y a des morceaux très très acoustiques, très chansons françaises, et puis d'autres avec des petites connotations, des petites sonorités électro.
0: Alors, Astian Bess est-il un nom d'artiste? Si oui, pourquoi avoir choisi ce nom et qu'est-ce qu'il représente pour vous?
1: Oui, c'est un nom d'artiste. C'est l'anagramme de mon prénom partiellement anglicisé. Donc c'est Sebastian mis en Astian Bess. Pourquoi? Au départ, c'est vraiment anecdotique. Quand Facebook a commencé, je me suis créé un pseudo comme ça, celui-là. Et puis, en fait, je suis pas du tout mordu à l'hameçon de Facebook, j'ai laissé ça tranquille. Et à l'époque, j'avais déjà un autre groupe qui s'appelle Dracanthrope, donc j'avais pas du tout de projet solo en tête. Et quand le projet solo a émergé, plusieurs années après que j'ai créé ce compte, j'ai trouvé ça très difficile de trouver un nom qui n'était pas déjà pris. Il y avait plein d'idées que j'avais, mais il y avait déjà quelqu'un qui s'appelait comme ça. Et même des mauvaises idées étaient prises. Alors, je me suis rabattu sur ce pseudo, Astian Bess, et puis en regardant, je me suis rendu compte que Astian, c'était le nom d'un elfe noir dans World of Warcraft. Et j'ai dit, tiens, c'est pas mal, ça colle, ça, avec mon univers. Et puis aussi, Bess, c'est une divinité égyptienne, un des seuls qui est vu de face, pas de profil. Et il est assez poilu, il a une apparence assez démoniaque, comme ça, mais c'est un monstre protecteur, notamment il protège les femmes. Et il est toujours représenté avec un instrument de musique. Je me suis dit, wow, ça colle quand même assez bien avec mon univers.
0: Alors, vous avez sorti un premier projet. Que pouvez-vous nous en dire aujourd'hui, avec le recul, quel regard portez-vous dessus et quels ont été les retours du public et de votre entourage?
1: Le premier album, donc, qui s'appelle Aussitôt que la chouette ulule, ça a été enregistré avec mon ami Jean-Philippe, qui lui faisait la batterie. Donc c'est pour ça que c'est sous le nom Astian Bess et son complice, parce qu'on était très complices, on faisait les choses ensemble. Donc cet album, j'en suis très content parce que on l'a enregistré ça dans un studio avec Christophe Grisard, qui a su nous épauler. Il m'a beaucoup corrigé de défauts, mais aussi il m'a indiqué qu'on pouvait varier, on pouvait introduire des cassures, des choses comme ça. Ça m'a beaucoup aidé dans la composition. Je suis content de cet album parce qu'il est assez homogène et en même temps les morceaux ont des tempos, des rythmes différents et se distinguent les uns des autres. Et puis pour moi, ça a été une occasion pour que les gens s'intéressent de plus près à ce que je faisais parce qu'ils voyaient en concert un peu. Et puis quand ils l'avaient sur CD, ils écoutaient davantage les paroles. Et puis surtout, cet album était l'occasion pour moi de travailler les arrangements parce que sur scène, même si j'étais avec mon ami à la batterie, ça restait assez dépouillé comme orchestration, hein, voix, guitare, batterie. Et là, on pouvait rajouter les basses, les claviers, éventuellement d'autres instruments, ukulélé. C'était une expérience très enrichissante.
0: Parlons maintenant du deuxième projet. Qu'est-ce qui vous a donné envie de vous lancer dans un second album? Qu'est-ce qui a motivé sa création par rapport au premier?
1: Bah, de toute façon, quand on a fait le premier, dans ma tête, c'était le premier d'une longue série. Là, c'est le deuxième, mais je suis déjà en train de penser au troisième. Mais alors, dans cet album-là, au départ, on devait le faire à deux, et puis mon ami Jean-Philippe a acheté une maison, une vieille maison, et puis, comme par hasard, il y avait des travaux à faire dedans. Il a aussi eu deux enfants très rapprochés, et oh bah tiens, il est moins libre, il est moins disponible. Donc, bon, c'est des choses dont je parle dans mes textes, donc c'est assez ironique. Bah oui, il avait plus trop de temps, il a préféré au moins faire une pause dans le projet. Donc, je me suis retrouvé tout seul. Et paradoxalement, là, j'ai dit, je vais peut-être m'entourer de gens, en fait, je vais pas rester tout seul. Et avec Christophe Grisard, qui a enregistré l'album, hein, c'est dans son studio, il a proposé de s'occuper des guitares. Et j'ai dit, bah oui, oui, super. Donc, lui, il a fait les guitares. Et puis, je lui ai dit, j'aimerais bien dans cet album qu'on n'ait pas cette homogénéité acoustique qu'on a eu dans le premier, mais qu'on essaie d'avoir, j'ai souvent une couleur musicale différente. C'est pour ça qu'il y a des morceaux qui vont sonner très acoustiques, comme dans le premier, et puis d'autres qui vont sonner très rock, et pour le coup, il y aura des guitares électriques, ce qu'il n'y avait pas dans le premier album, et aussi des morceaux plus symphoniques, avec beaucoup de nappes de clavier, des choses beaucoup plus mélancoliques qu'on n'avait pas dans le premier non plus. J'ai également des morceaux avec des sonorités électro. Je pense que chaque morceau a vraiment une couleur très caractéristique, et pour autant, notamment avec le texte, et puis avec la voix, j'imagine, il y a une grande cohérence dans le tout.
0: D'ailleurs, quel est le titre de ce nouvel album?
1: Oui, c'est vrai, j'ai oublié de le dire, c'est Les démons domestiques.
0: Et justement, pourquoi ce choix? Quelle est la signification derrière ce titre?
1: Oui, alors Les démons, ça surprendra pas les gens qui connaissent un peu Astian Bess. Il est toujours question chez moi de personnages fantaisistes qui ont trait au merveilleux ou au gothique, souvent de manière détournée. Les démons, et puis domestique, bon bah c'est domestique, c'est à trait à la maison. En latin, domus, c'est la maison. Donc c'est les démons qui sont dans la maison. Alors ça peut être par exemple dans cet album le morceau Y'en a marre où on parle d'un petit garçon qui est pas facile et donc c'est le petit démon. Mais ça peut être aussi de manière plus imagée, la maison c'est soi-même et les démons qui nous hantent. Soit parce que parle d'une manière métaphorique ou soit des fois ce sont des démons qui viennent dans la maison comme dans le premier morceau, le cauchemar où c'est un personnage maléfique qui s'introduit dans la chambre du personnage.

0: dans ce second album? Quels sont les thèmes que vous explorez? Quel sujet vous tenez particulièrement à cœur d'aborder dans ce nouveau projet?
1: Alors, c'est très varié. Ça peut être des sujets très personnels, des choses intimes. J'avais envie de parler, de partager. Ça peut être le château Maléfice, par exemple. La difficulté à s'exprimer dans un groupe, à s'affirmer socialement, à essayer d'être drôle, puis ça marche pas, et puis de trouver quoi dire. On se retrouve un peu bloqué, muré un peu dans son silence, du coup. Voilà. Ça peut être des sujets d'ordre plus social. Sociétal, c'est peut-être le meilleur adjectif. L'éducation des enfants, par exemple, dans Y'en a marre. Ça peut être aussi comment on considère les personnes autour de soi. Un morceau qui s'appelle Le complexe de Santa Claus. Ces personnes qui donnent tout, qui sont si généreuses et puis qui reçoivent peu. Ça pourrait être par exemple mes grands-parents, ça pourrait être mes parents. Si souvent le Père Noël, c'est les parents. Voilà, pas pour tout le monde. Ouais. Voilà, il y a des sujets qui ont toujours trait avec la maison, l'univers familial et l'intimité. C'est le fil conducteur dans cet album.
0: Et pourquoi avoir fait le choix de parler de la vie de personnages de fiction dans cet album? Qu'est-ce que cela vous permet d'exprimer que vous n'auriez pas pu aborder autrement?
1: Alors, les personnages de fiction, c'est pas juste dans cet album. Hein. Ça fait partie intégrante du projet Astian Bess. Il y aura toujours dans chaque morceau un personnage de fiction, qu'il soit lié au roman gothique, au conte fantastique ou des pièces de théâtre, personnages des romans de la littérature. Voilà, c'est le fil conducteur du projet Astian Bess. Qu'est-ce que ça me permet? Bah, j'écrivais en anglais avant. Quand on écrit en français, on se retrouve. Je me rappelle au départ, j'écrivais en anglais, c'est une langue qui m'a toujours attiré. Et puis j'en ai eu marre que les gens comprennent pas ce que je disais vraiment. Et puis je dis, je vais l'écrire en français. Puis quand j'écris en français, je me suis dit, ah oui, mais les gens, ils vont comprendre. Ça, c'est assez paradoxal. C'est-à-dire que j'étais frustré qu'ils comprennent pas les jeux de mots, qu'ils comprennent pas les métaphores, tout ça. Mais d'un autre côté, oui, mais ils vont comprendre que je parle de moi, là. Et là, ça me gênait beaucoup. Et je pense que ça n'a pas été un calcul, ça s'est fait petit à petit avec le premier morceau qui s'appelait Le squelette dans le placard. Et je me suis dit, tiens, c'est pratique comme manière parce que je peux parler de moi de manière déguisée, en mettant un masque. Et puis du coup, ça donne une dimension un peu plus universelle puisque les gens diront pas forcément ils parlent de lui, mais ils parlent de quelqu'un. Et les personnes diront peut-être, mais je me retrouve très bien, moi, dans ce squelette dans le placard, par exemple.
0: Si vous deviez présenter cet album en quelques mots, comment le définiriez-vous? Quel univers ou quelle ambiance cherchez-vous à transmettre?
1: J'ai essayé d'avoir pour chaque morceau une couleur différente, une couleur électro, une couleur pop, une couleur rock, une couleur symphonique, suivant les morceaux. C'est le fil conducteur musical de cet album.
0: Rappelez-nous comment s'est passée la création de cet album, comment s'est déroulé le processus de composition et combien de temps vous a-t-il fallu pour mener à bien ce projet?
1: Alors, je vais distinguer la composition et l'enregistrement qui sont des choses très différentes. La composition, ça, je le fais tout seul et ça peut prendre un an comme deux heures suivant le morceau. C'est très variable. Il y a des morceaux qui me sont venus très spontanément. Je pense au complexe de Santa Claus. J'avais d'ailleurs appelé Christophe quelques jours avant Noël. On était en plein dans l'enregistrement et j'ai dit, en fait, j'ai une idée là, j'ai un texte et des mélodies là et je sais qu'on est le 20 décembre. Est-ce que tu crois qu'on peut enregistrer un truc de manière à ce qu'on le sorte sur les réseaux pour le 25? Donc c'était le challenge pour lui. Il m'a dit, mais tu sais, moi j'ai plein de trucs à faire, j'ai mes paquets à faire. Et puis malgré tout, il m'a dit, envoie quand même. Et puis il a bien aimé. Et donc là, en quelques jours, le morceau était composé et en quelques jours, le morceau était enregistré. Ça, c'est vraiment une exception parce que la plupart des morceaux, ça me prend facilement un an pour que je sois content de la composition et puis de l'écriture aussi hein, du texte. Ça, souvent, ça prend du temps. Des fois, je pense avoir terminé et puis je relis le texte 6 mois après. Je dis, non, faut encore change ça. Après l'enregistrement, ben là, on a mis un an, je dirais, ouais. Peut-être deux si on compte le début parce qu'au début, je savais pas trop où on allait. Et puis on a laissé un peu de temps passer, 6 mois facilement. Et puis, ouais, voilà, on va dire un an et demi en tout, quoi, d'enregistrement parce que, bah, y a des fois, on enregistre des choses et puis je suis pas très content de la couleur que ça prend, donc faut reprendre. Ou des fois, je suis pas content. Et je dis, mais attends, on va laisser du temps passer, parce que là, j'ai plus travaillé avec Christophe, et des fois, il me proposait des idées, et sur le moment, j'étais pas d'accord. Et j'ai dit, mais quand même, je lui fais confiance, et puis, il y a un batteur qui est intervenu, qui a proposé un rythme qui était pas celui que j'avais en tête, et il m'a fallu du temps, moi, pour dire, non, mais oui, en fait, c'est ça qu'il faut. C'est vraiment ça qu'il faut. Il fallait que je casse des habitudes que j'avais, parce que c'est confortable, les habitudes. Et puis, pour dire, allez, allons-y, je leur laisse pas tout à fait carte blanche, mais je leur laisse beaucoup de liberté, et je vais me caler dessus. Et ça, ça m'a pris du temps, des fois, pour valider un battement, pour valider un morceau, une atmosphère.
0: Et justement, combien de chansons retrouve-t-on sur cet album?
1: Sur cet album, il y a 6 morceaux. On devait en avoir 5, mais comme le complexe de Santa Claus est arrivé à Noël, Chris a dit, oh, ce serait dommage de pas le mettre. Donc voilà, 6 morceaux sur cet album.
0: Et quelle est la chanson qui représente le plus l'album?
1: Je ne saurais pas dire, parce qu'elles sont tellement différentes, les 6. Je peux vous dire ma préférée, mais ce sera pas forcément la plus révélatrice. Moi, ma préférée, c'est la toute dernière, c'est Le château au Maléfice. Je trouve que dans l'écriture noire, mais avec de l'humour dedans, lentement, avec une progression. Ça commence acoustique, puis ça part un peu symphonique. C'est assez enlevé, avec un voile de mélancolie derrière. C'est vraiment mon morceau préféré, et Christophe Grézard m'a beaucoup aidé à obtenir ce son que j'aime beaucoup.
0: Qu'est-ce qui, selon vous, donne envie d'écouter cet album? Qu'est-ce que vous espérez faire ressentir ou transmettre aux auditeurs?
1: Alors, je pense, comme en concert, au départ, pas forcément la musique, mais les histoires. Je raconte une histoire à chaque morceau. Soit c'est une histoire vraiment narrative, il y a une situation, il y a un élément modificateur, et puis encore à la fin, il y a un rebondissement. Soit c'est juste un portrait dans lequel on peut se reconnaître, enfin, on reconnaît au départ la personne dont je parle, et puis après, ah oui, mais peut-être que ça fait écho à quelque chose d'autre. Voilà. Les enfants souvent aiment bien écouter ces morceaux-là parce que, comme je l'ai dit, c'est très narratif. Et puis les adultes aiment aussi parce qu'il y a un sous-texte, il y a un deuxième niveau de lecture. Donc il y a ça. Je pense que les gens qui aiment la chanson française aimeront écouter cet album. Il y a des mélodies, comme je disais, un peu à la manière des Beatles. C'est très accessible, très immédiat. Je pense que ça peut plaire. Et puis enfin, il y a ce petit challenge qu'on s'était donné, que chaque morceau sonne vraiment différemment des uns des autres.
0: Justement, où peut-on écouter cet album?
1: On peut l'écouter sur toutes les plateformes musicales, comme on dit maintenant, Spotify, Deezer et autres. On peut l'écouter aussi en venant à mes concerts. Vous pouvez en faire l'acquisition de l'album physique, du CD. Et puis aussi, avec YouTube, j'en poste de temps en temps, de manière progressive. Là, pour l'instant, il y a deux morceaux. Il y a Ernest et Cole Porter et il y a le complexe de Santa Claus, dont je parlais tout à l'heure. Et très bientôt, je pense que je vais publier Y en a marre sur YouTube. Je les mets les uns après les autres parce que j'aime bien les illustrer, mettre un dessin. Ça fait partie du projet d'Asian Bess. Il y a toujours des petits dessins. Et puis aussi, de mettre les textes un peu comme si c'était un karaoké pour qu'on suive le texte tout en l'écoutant.
0: Pour celles et ceux qui souhaitent en savoir plus sur vous et suivre votre actualité, où peuvent-ils vous retrouver?
1: Alors, je vous invite à me retrouver sur mon Instagram, astian.bes, astian c'est astian.bes, ou la même chose sur Facebook. Là, vous verrez mon actualité, je publie des petites choses, soit divertissantes, soit qui vous disent où je joue au prochain concert. Je fais aussi des retours sur des concerts en photo, en vidéo. Et je vous invite aussi à vous abonner, si vous voulez bien, à ma chaîne YouTube, puisque là, pour moi, c'est l'endroit où je publie le plus de contenu musical. Parce que sortir un album, j'ai dit, ça demande du temps. Et des fois, j'ai des morceaux qui me viennent et je sais que je n'ai pas envie d'attendre 2 ans avant que le morceau sorte. Donc, je mets aussi mes maquettes de morceaux que je joue d'ailleurs en concert. Et si vous avez envie d'aller plus loin que les deux albums déjà publiés, je vous invite à vous abonner à ma page YouTube.
0: Maintenant que cet album est sorti, quelles sont les prochaines étapes? Est-ce que vous avez prévu des concerts ou une tournée pour le présenter au public et le faire vivre sur scène?
1: Alors, l'album est sorti au printemps, donc j'ai déjà commencé. J'ai fait 6 concerts au printemps. Les deux fêtes de la musique à Condé-sur-Sarthe et puis à Carouge. Et puis j'ai joué aussi beaucoup dans l'Orne, notamment au Carabot, qui est un tiers-lieu qui est vraiment très bien pour accueillir les artistes avec une scène, avec des lumières, une vraie sonorisation, quelqu'un qui s'occupe du son, tout ça, c'est vraiment très agréable. J'ai joué un peu dans la Manche aussi également, à la Lune Rousse. Voilà, ça fait 17 concerts au printemps. Et je vais faire une pause cet été et après je reprends cet automne. En cet automne, je vais jouer dans une médiathèque à Ferté-Massé, dans l'Orne. Puis après, je vais jouer pour Halloween à Carouge. Et enfin, au mois de décembre, je jouerai à Alençon, à la Luciole, la grande salle de musique d'aide Alençon. Voilà, je jouerai dans le cadre d'un afterwork. Ce sera le jeudi 10 décembre à 19h, si vous voulez prendre la date.
0: Sinon, est-ce que vous avez déjà en tête un troisième opus? Est-ce que de nouveaux projets sont en préparation?
1: Oh oui, j'ai toujours plein de morceaux. J'en ai toujours plein dans ma besace. Je sais pas encore lesquels je mettrai sur album la prochaine fois. Je sais pas en plus si je vais faire un album avec 5 ou 6 morceaux ou si je vais les sortir un par un sur Spotify et sur Deezer par exemple, en plus de YouTube. En train d'y réfléchir avec Christophe parce que des fois, dans l'immédiateté, c'est bien aussi. Parce qu'un morceau qu'on réécoute pendant un an, forcément, il est plus travaillé, mais il y a la satisfaction de « Ah, j'ai une idée, on la travaille, et puis en quelques heures, on fait le morceau, et puis hop, on le publie. » On réfléchit à la prochaine formule. Mais oui, j'ai plein d'autres morceaux encore à venir.
0: Pour conclure, quel message souhaitez-vous faire passer à ceux qui nous écoutent?
1: J'ai pas de message particulier à faire passer. J'ai pas de revendication particulière. Moi, je m'intéresse juste à ce que la musique puisse vivre. Donc, mon message, c'est continuer d'acheter des disques, continuer de venir au concert, notamment. Continuer d'écouter les radios locales, comme Radio Alpes-Mancel, pour faire vivre la musique, parce que c'est par là que ça passe.
0: Merci Astian Bess d'avoir pris le temps de revenir avec nous sur votre parcours artistique, de nous avoir ouvert les portes de votre univers musical et de nous avoir raconté les coulisses de la création de ce nouvel album. Un échange riche qui permet de mieux comprendre votre démarche, votre identité artistique. On rappelle que cet album est dès à présent disponible et à l'écoute. Je vous remercie encore et je vous dis peut-être à bientôt.
1: Merci Josephine. Oui, j'espère à bientôt.
0: Au revoir.
1: Au revoir.

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